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0: que je pense qu'il y a un lien, alors là on remonte à la nuit des temps, entre le pouvoir et la virilité. Je pense que en fait les hommes ont inventé le
1: mais
0: pouvoir.
1: Mais ça vous inquiète, rassurez-moi.
0: C'est-à-dire
1: que le pouvoir ne doit pas rester seulement dans la main des hommes.
0: Bien sûr que si, sinon il se dilapide. Elles n'ont pas la même forme d'intelligence que les hommes. Elles n'ont pas la même forme d'approche. Pourquoi ? Demandez au bon Dieu.

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0: Bonjour à tous, un événement cosmique rare, une éclipse solaire traversera l'hémisphère nord ce soir. C'est au nord de l'Espagne que le phénomène sera total, mais en France on pourra quand même assister à la disparition de 90 à 99% du soleil derrière la Lune. L'apogée se produira autour de 20h20 et seules les lunettes spécialisées permettent d'observer le soleil en toute sécurité. Sans elles, vous risquez d'endommager sérieusement votre vue. L'autre événement du jour, c'est cette vigilance météo. 78 départements placés en vigilance orange canicule. Quasiment toute la France, Météo France sensibilise sur un cinquième épisode caniculaire de l'été, nécessitant une vigilance particulière de par son intensité et son étendue géographique. On attend 36 à 39 degrés sur les départements placés en vigilance orange. Une procédure disciplinaire à l'encontre de l'ambassadeur de France en Centrafrique, elle a été ouverte par le ministère des Affaires étrangères. Un article du Canard Enchaîné affirme que Bruno Fouché, ambassadeur de France en Centrafrique, a fait venir dans ses appartements privés de la résidence une trentaine de jeunes femmes entre janvier 2024 et mars 2026. Une enquête administrative a été réalisée conduisant à une procédure disciplinaire. Au Moyen-Orient, les États-Unis assurent avoir tiré sur un bateau qui violait le blocus des ports iraniens. Le navire battait pavillon du Panama et tentait de s'approcher d'un port en Iran, selon Washington. Un hélicoptère a tiré deux missiles après que l'équipage a ignoré les avertissements, précise le commandement militaire américain. Le sport et le foot, la route vers la Ligue des Champions continue pour l'Olympique Lyonnais. Les Gones se sont imposés 3-0 sur leur pelouse hier soir face au Sparta Prague en tour préliminaire de la Ligue des Champions. Ils s'étaient inclinés 2-1 au match aller et devaient inverser la vapeur. Il reste encore une marche à gravir, une double confrontation périlleuse face aux Turcs du Fenerbahçe. Un match aller en Turquie mardi prochain. Et puis en natation, la France s'est parée d'or hier sur le podium du 4x100 mètres 4 nages mixtes au championnat d'Europe. Un relais emmené par Maxime Grousset qui a remporté plus tôt dans la journée l'argent sur le 50 mètres papillon. Voilà pour l'actu, très bonne matinée à tous.
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quartier de Saint-Pierre-sur-Orthe vous invite à son bal de l'été. Amateurs de danse et de convivialité, venez passer un agréable après-midi festif. Le Club de l'Amitié organise son bal le dimanche 16 août à partir de 14h à la salle des fêtes de Saint-Pierre-sur-Orthe. L'entrée est à 8 euros. L'orchestre de Nicolas Devoir animera ce rendez-vous dansant du dimanche 16 août à Saint-Pierre-sur-Orthe. Un pain au chocolat vous sera offert ainsi que le verre de l'amitié pour prolonger ce moment d'échange et de partage. Venez nombreux danser, vous détendre et partager un moment chaleureux.

animera ce rendez-vous dansant au Pin La Garenne le dimanche 16 août. Plus d'informations 06 72 14 73 79. Après-midi dansante à Marolles-les-Braux, le club Génération Mouvement du Pays Marolais vous donne rendez-vous pour un après-midi placé sous le signe de la convivialité et de la danse le lundi 17 août à 14h. Ouverture des portes dès 13h30 à la salle Jean de la Fontaine de Marolles-les-Braux. L'animation sera assurée par l'orchestre Jean-Michel Olivier. L'entrée est fixée à 9 euros, une viennoiserie offerte à la pause. Les tables sont à votre disposition. Venez nombreux partager ce moment convivial à Marolles-les-Braux le lundi 17 août. Plus de renseignements auprès de Ludo au 06 33 68 43 44. Le lundi 17 août, les randonneurs frénois vous proposent une sortie pédestre sur Averton.

panneaux à Fresnay-sur-Sarthe pour cette journée pique-nique à Averton le lundi 17 août. Le jeudi 20 août, danse, amitié, convivialité à Conly avec le club Génération Mouvement de 14h à 19h à la salle des fêtes de Conly. Venez rejoindre les aînés ruraux pour l'après-midi dansant de la petite guinguette. L'ambiance sera assurée par Bruno Leblanc. Venez nombreux, n'hésitez pas à venir avec vos amis. Cet après-midi est pour vous. L'entrée est fixée à 8€. Un goûter offert, boisson et pain au chocolat. Pour tout renseignement, contactez Martine au 02 43. 24 86 19 ou 06 37 99 47 40. Prochain rendez-vous de la petite guinguette à Conly le jeudi 20 août. Le samedi 22 août, à partir de 19h à Maraîcher, la clique de Maraîcher, le nouveau comité des fêtes de Maraîcher, vous invite à une soirée guinguette sur le terrain communal de la salle des fêtes de Maraîcher. Cette soirée est sans réservation, restauration, frites, saucisses sur place. Venez nombreux partager une soirée conviviale et festive, retraite au flambeau, feu d'artifice, animation assurée par DJ Ludo. Guinguette à Maraîcher, organisé par la clique de Maraîcher. Rendez-vous à tous le samedi 22 août à partir de 19h.

festival d'accordéon à Ray, l'association Dansiton Festivité vous donne rendez-vous pour une journée festive et musicale inoubliable. Venez danser et profiter des plus beaux airs d'accordéon le samedi 15 août de 12h à 18h30. Rendez-vous à la salle Dorémy à Ray, animation exceptionnelle par

pour le festival, seuls 20 euros. Participation entrée au festival et plateau repas pour une participation de 35 euros. Les réservations sont indispensables pour participer à ce grand festival d'accordéon à Ray le samedi 15 août au 02 32 34 53 04 ou 06 77 54 63 30. Partagez l'info et venez nombreux fêter le 15 août en musique à Ray avec l'association Dansiton.

dimanche 23 août à Saint-Léonard-des-Bois, 27e édition du Festival des métiers d'art. Pour cette 27e édition, plus de 100 exposants, une invitée d'honneur exceptionnelle et des animations musicales très éclectiques, des artistes et artisans talents d'art, artistes, peintres, potiers, céramistes, savonniers, ferronniers, tourneurs sur bois, sculpteurs, vanniers, créateurs d'objets décoratifs, de bijoux, brodeuses, compositions florales, artisans du cuir, joailliers, etc. Des savoir-faire rares, cellières, nacheurs, artistes en marqueterie, couteliers, forgerons, vanniers, mailleuses sur cuivre, vitraux, illustratrices, dentelières, etc. Ils expliquent leur travail, font des démonstrations et proposent leurs plus belles réalisations à la vente. L'invitée d'honneur sera Florence Motte, carnettiste, aquarelliste. Elle proposera une très belle exposition sur le thème « Quand le patrimoine normand rencontre l'art de l'aquarelle ». L'espace littérature accueillera 20 auteurs et éditeurs qui dédicaceront leurs œuvres. Le grand espace de jeux en bois, des jeux créés et animés par Auguste Maillot, jeux gratuits en accès libre pour petits et grands. Toute la journée, ateliers, démonstrations, expositions. Le midi, restauration sur place et dès 13h, trois groupes ambianceront le Festival des métiers d'art de Saint-Léonard-des-Bois le dimanche 23 août à Saint-Léonard-des-Bois. Le duo folk Où sort le soleil, la fanfare créole Molokoï, le groupe tribute de Neil Young, For Young. Diverses formules de restauration vous seront proposées sur place et dans le village. L'entrée est à 5€, gratuit jusqu'à 12 ans. Une organisation de l'association Les Amis de Saint-Léonard. Thé dansant à Bazoches sur Ouenne. Le club du 3e printemps vous donne rendez-vous pour son thé dansant le dimanche 23 août à la salle du temps libre de Bazoches sur Ouenne. Ouverture des portes dès 13h pour un après-midi musical et festif animé par l'orchestre Bruno Leblanc. Un goûter vous sera offert, le verre de l'amitié partagé en fin d'après-midi. Réservation et renseignements au 02 33 83 35 66 au 06 33 74 14 39. Réservez dès maintenant votre place pour venir passer un bel après-midi à Bazoches sur Ouenne le dimanche 23 août. Le lundi 24 août, les randonneurs frénois vous proposent une sortie pédestre sur Cille Guillaume par le Guigné sur un circuit de 6 ou 9 km. Le parking se fera sur la deuxième route à droite après l'ex-restaurant Le Randonneur, route de Fresnay-Cille Guillaume ou à 14h place Carnot de Fresnay-sur-Sarthe pour un départ voiture groupée. Grand Loto veille de guinguette à Doucelles. Avant de célébrer la guinguette, tentez votre chance pour repartir avec le gros lot. Rejoignez-nous pour une soirée ludique, festive et conviviale sous chapiteau le vendredi 28 août. De nombreux lots à gagner, dont en super gros lot un bon d'achat d'une valeur de 700€. Ce loto se déroulera avec des parties Loto Plus, consolante à chaque partie, une tombola. L'ouverture des portes se fera à 18h, début du loto à 20h. La soirée loto sera animée par Ludo Animation. Une restauration est prévue sur place. Renseignements et réservation de vos places pour cette soirée loto veille de guinguette à Doucelles le samedi 28 août au 07 80 28 80 93. Venez nombreux tenter votre chance. Grande soirée guinguette et moules frites à Doucelles. L'été s'achève en beauté avec le comité des fêtes de Doucelles. Un moment festif et convivial à partager en famille ou entre amis le samedi 29 août à partir de 18h30 à Doucelles. Au programme de la soirée, musique, danse, bonne humeur et un magnifique feu d'artifice pour illuminer la soirée. Un repas vous sera proposé pour une participation de 22€ pour les adultes. Kir, rillettes et leurs croutons, moules frites ou jambon grillé frites, dessert, café, menu enfant pour une participation de 6€, chipot frites, yaourt à boire. Les réservations et renseignements se font auprès de Claire au 06 29 68 33 34 ou Alexia au 06 62 36 41 72. Venez nombreux faire la fête avec le comité des fêtes de Doucelles le samedi.

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le dimanche 30 août, l'association Accordéon Musette vous invite à son thé dansant qui se déroulera de 14h à 19h à la salle Maison du Temps Libre de Bazoches-sur-Ouenne. L'orchestre Marcel Pelletier animera ce rendez-vous dansant à Bazoches-sur-Ouenne le dimanche 30 août. Plus d'informations au 06 72 14 73 79. Dimanche 30 août de 6h à 18h, le comité Meursé 1 vous invite à participer nombreux à sa journée bric-à-brac.

juste, vous pourrez venir rencontrer l'association Ingold 4L Trophy. Deux jeunes, un rêve, une 4L, des milliers de kilomètres et une belle aventure. Venez les rencontrer, ils partent de France, traversent l'Espagne et finissent au Maroc pour apporter du matériel scolaire aux enfants. Venez rencontrer Corentin et Mehdi sur ce bric-à-brac du comité meurcéen le dimanche 30 août. Bah, la Courcité, l'amicale des anciens de Courcité, a le plaisir de vous inviter à son thé dansant le dimanche 13 septembre de 14h à 19h à la salle socio-culturelle de Courcité. Venez passer un après-midi convivial et festif au rythme de l'orchestre Royal Musette. Tarif de l'entrée 8€, un pain au chocolat vous sera offert, le verre de l'amitié pour clôturer le bal ensemble. Les tables sont sans réservation. Venez nombreux partager ce moment chaleureux à Courcité le dimanche 13.

Sarthe par les nuits sur un circuit de 6 ou 9 km. Le départ se fera parking de l'Aldi à Beaumont-sur-Sarthe ou à 14h place Carnot pour un départ voiture groupée. Le dimanche 6 septembre, l'association Accordéon Musette vous invite à son thé dansant qui se déroulera de 14h à 19h à la salle Maison du Temps Libre de Bazoches-sur-Ouenne. L'orchestre Marcel Pelletier animera ce rendez-vous dansant à Bazoches-sur-Ouenne le dimanche 6 septembre. Plus d'informations au 06 72 14 73 79. Envie de passer un après-midi dynamique et convivial sous le signe de la danse et de la bonne humeur, rendez-vous à Bonne Étable lundi 7 septembre sur une invitation du club Génération Mouvement du Pays de Bonne Étable qui vous donne rendez-vous pour son grand prochain bal à la salle Mélusine de Bonne Étable de 14h à 19h. L'ambiance sera assurée par l'orchestre de Nicolas Devoir. Ce rendez-vous est ouvert à tous, que vous soyez danseur, chevronné ou simplement amateur de bonne musique, venez partager un moment chaleureux, rythmé à Bonne Étable lundi 7 septembre. Dimanche 30 août à Roissy-Fontaine, le comité des fêtes de Roissy-Fontaine vous invite à sa journée vide-grenier. Emplacement 5 euros les 10 mètres linéaires. Le café sera offert aux exposants. Trip, repas champêtre, restauration rapide sur place, jeux gonflables. Il n'y a pas de réservation pour les exposants à cette journée vide-grenier du dimanche 30 août à Roissy-Fontaine. Pour plus d'informations, contactez le 06 42 64 33 42.

0: Bonjour à tous, la cinquième vague de chaleur de l'été, elle devrait durer au moins jusqu'à la fin de la semaine. 78 départements sont en vigilance orange canicule aujourd'hui. Cela concerne quasiment toute la France, sauf l'extrême nord-est. L'extension géographique de l'épisode caniculaire se poursuit selon Météo France. Et demain, tous les départements métropolitains seront concernés par une vigilance jaune canicule au minimum. 80 seront en orange. C'est l'un des événements de l'année. L'éclipse solaire sera visible ce soir partout en France avec une différence d'occultation du soleil. 90% dans le nord-est, 99% à Biarritz. Le pic sera attendu pour 20h20 environ. Il faudra faire attention car les rayons du soleil peuvent causer de graves dommages pour la vue. Vous êtes nombreux à vous être procuré des lunettes spéciales indispensables. Gérald Darmanin en déplacement en Seine-et-Marne aujourd'hui. Le ministre de la Justice doit visiter le nouveau quartier de lutte contre la criminalité organisée dans la prison de Réau. Il existe déjà deux quartiers de ce type à Vendin-le-Vieil et Condé-sur-Sarthe. Le garde des Sceaux est attendu en fin de journée. En Colombie, le bilan revu à la baisse, 216 morts quand le précédent évoquait 241 décès. Les recherches se poursuivent après le séisme de magnitude 7,4 lundi. On compte aussi un millier de blessés selon les autorités. De nombreux bâtiments se sont effondrés. Nous effectuons toutes les opérations nécessaires pour sortir les gens vivants, assure le nouveau président Abelardo de la Espriella. Vous l'utilisez peut-être déjà, l'entreprise Google vient de franchir un cap important, celui du milliard d'utilisateurs mensuels de son intelligence artificielle Gemini. Il y a quelques semaines, son concurrent OpenAI, développeur de ChatGPT, annonçait aussi avoir franchi la barre du milliard d'utilisateurs. Et puis en sport, la première médaille d'or pour les Français au championnat d'Europe de natation. Elle a été remportée par l'équipe du relais 4x100 mètres 4 nages mixtes. Un premier titre européen décroché devant les Pays-Bas et les athlètes neutres russes. Plutôt, Maxime Grousset a remporté l'argent sur le 50 mètres papillon et Pauline Mailleux le bronze sur le 200 mètres d'eau. Très bonne matinée à tous.
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2: Bonjour à tous, je m'appelle Nolwenn Prudhomme et je suis autrice jeunesse indépendante. Je suis passionnée d'écriture depuis toute petite. D'ailleurs, mon premier roman publié, Le Frère des Lions, est la version finale. Certes, très transformée, de la toute première histoire que j'ai commencé à écrire quand j'avais 8 ans. Dans ce roman, qui se déroule au Bénin dans une cinquantaine d'années, on suit les aventures de Marco, presque 11 ans, qui rêve de rejoindre ses parents dans la résistance contre le bien-aimé président. Une nuit, alors qu'ils explorent la savane à la recherche de mystérieux laboratoires secrets, lui et sa petite sœur Fanny se font capturer par une famille de lions qui parlent. Les lions, qui considèrent cela comme une maladie, exigent que les enfants trouvent le moyen de les guérir. Sinon, ils vont les manger. Il s'agit du premier tome de la série Zoocratie, qui s'adresse aux lecteurs à partir de 10 ans, et qui met en scène des animaux génétiquement modifiés qui luttent contre la dictature qui les a créés. Le tome 2, intitulé Les grimaces de singes, est prévu pour l'année prochaine. Mon deuxième roman publié, Flamèche ou la jalousie du doudou dragon, a été inspiré par mon travail. En effet, je travaille depuis plus de 13 ans au contact des enfants. D'abord comme animatrice périscolaire, puis comme professeure de soutien scolaire. C'est en surveillant la sieste des plus petits que le personnage de Flamèche est apparu. Doudou dragon, un peu trop jaloux, qui a du mal à accepter que sa princesse se fasse des amis sans lui. Le jour où la fillette se fait enlever par un mystérieux chevalier, il n'hésite pas à se lancer à la rescousse. Le seul problème, pour sauver sa princesse, il lui faudra coopérer avec le doudou de sa rivale. Ce petit roman façon Toy Story au pays des contes de fées s'adresse aux enfants de 6 à 8 ans. Il contient aussi 24 illustrations à colorier pour permettre aux enfants de s'immerger dans l'histoire et d'exprimer leur créativité. Comme vous l'avez peut-être remarqué, dans mes histoires, j'aime particulièrement m'intéresser aux relations humaines, en particulier les relations familiales et les amitiés. Et j'ai tendance à glisser des animaux et des doudous un peu partout. D'ailleurs, en parlant d'animaux, si vous venez me rendre une petite visite sur Instagram, sur le compte n.prodome-autrice, vous constaterez que mon chat Milky joue un rôle essentiel dans mon univers créatif. À la fois muse, community manager et co-auteur de certaines de mes histoires. Je serai présente sans mon chat, mais avec mes deux romans, le dimanche 23 août, sur l'espace littéraire du Festival des métiers d'art de Saint-Léonard-des-Bois. N'hésitez pas à venir me voir pour découvrir mon univers plein d'animaux et de doudous, et peut-être partir avec une aventure à offrir à vos enfants. Rendez-vous donc le dimanche 23 août, de 10h à 18h, au Festival des métiers d'art de Saint-Léonard-des-Bois. Je serai ravie de vous y retrouver.

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2: Cinq musées, cinq univers, mais une même passion, celle de transmettre. L'office de tourisme Mensonois vient de lancer son nouveau dépliant touristique. Cinq collections, cinq passions, histoire d'hier, fierté d'aujourd'hui, réunissant des sites uniques. Et pour nous présenter ce travail collaboratif, nous recevons sur l'antenne de Radio Alpes-Mancel Sophie Alliès, conseillère en séjour à l'office de tourisme Mensonois. Bonjour Sophie.
3: Bonjour Jacqueline, bonjour à tous et à toutes.
2: Donc cinq collections, cinq passions sur un même document à découvrir en parcourant le territoire du Mensonois. Cependant, cinq univers très différents. Comment est-ce que l'office de tourisme Mensonois a travaillé avec chaque structure pour réussir à construire cette maquette?
3: Alors, l'ambition, effectivement, c'était vraiment de réunir les cinq musées sur un même support. Donc, tout simplement, c'était dans de la co-construction d'inviter les cinq musées à travailler et à collaborer ensemble avec l'office de tourisme pour savoir quelles étaient leurs attentes, leurs aspirations, et pour définir ensemble toutes les étapes du dépliant, que ce soit les étapes graphiques, le choix des couleurs, le choix des photos, et puis tout ce qui était éléments textuels et mise en page. Donc voilà, c'est vraiment un travail collaboratif pour tout ce qui est création et également pour tout ce qui est financement. C'est vraiment un travail fait ensemble.
2: Concrètement, qu'est-ce que ce document, cette maquette, va apporter comme visibilité à chacun de ces musées?
3: Alors, au lieu d'avoir une maquette par musée qui, en général, se disperse un petit peu partout, là, l'idée, c'était de réunir donc les cinq musées sur un même dépliant qui, lui-même, sera positionné donc dans les cinq musées, chez des partenaires, dans nos offices de tourisme sur Bonne Étable et sur Mamers, mais qu'on pourra également distribuer quand on sera sur des salons, sur des foires, dans des événements de plus grande envergure. Donc l'idée, c'est vraiment de faciliter l'accès et la découverte de ces musées par le biais d'un document unique, mais également de donner des idées, pourquoi pas, de circuit patrimonial sur le territoire. Quand on en découvre un, ça donne des fois envie d'en découvrir un autre et puis encore un autre. Et donc là, c'est vraiment de donner une vision d'ensemble de ce que le Mensonois propose en termes d'écomusées.
2: Je propose qu'on fasse un petit tour de ces cinq lieux d'exception donc qui figurent sur cette maquette.
3: Alors, nous avons l'écomusée La Grange qui se situe sur Saint-Command-Véré. Là, on est vraiment sur une... on remonte le temps et on découvre les métiers d'autrefois, notamment le monde rural d'autrefois. Donc là, c'est plein de d'outils et de machines qui étaient utilisés notamment par les tisserands, le maréchal ferrant, toutes les personnes qui travaillaient autour du chanvre. Alors ce musée, cet écomusée est actuellement fermé. Tous les bénévoles qui travaillent pour ce musée le remettent sur pied. Donc il ne réouvrira qu'à partir de mi-2027. Ensuite, nous avons la Maison du Chanvre et de la Ruralité à Saint-Rémy-du-Val, là qui se concentre, comme le nom l'indique, sur vraiment la culture emblématique du chanvre, qui est une culture qui était très importante pour l'agriculture sartoise. Donc là, il y a des outils, des machines, des témoignages. Ensuite, nous avons également la maison d'école natale de l'écrivain Catherine Paysan, qui se situe à Bonne Étable, plus particulièrement sur Olaine. Donc là, c'est la maison d'école où a grandi l'écrivain Catherine Paysan. Donc vous avez la salle de classe, le logement de fonction, tout est reconstitué avec vraiment les meubles et la vaisselle, tout ce qui était utilisé par Catherine Paysan à l'époque. Nous avons également le musée du sabot et des métiers d'antan sur Neufchâtel en Saônois, qui se concentre vraiment sur l'histoire de la fabrication des sabots, qui était un savoir-faire très important pour le village. Et donc là, on se concentre sur tous les métiers d'antan, mais autour du bois, qui était nourri par la forêt de Perseigne. Et on termine par le petit nouveau, voilà, parce qu'on avait anciennement un document où il y avait 4 musées, et nous venons d'intégrer le 5e musée, qui est le musée Simca Passion sur Bonnétable. Donc là, c'est pour tous les amateurs d'automobile et de nostalgie. Le musée Simca Passion, c'est vraiment l'univers des voitures des années 1950 à 1980. Il y a plus d'une quarantaine de véhicules privé, notamment, comme son nom l'indique, Simca, mais Talbot, Matra, Chrysler. Voilà, et tout a été pensé à travers des petites scènes pour qu'on puisse revivre un peu les années 70.
2: Et on peut dire que cette maquette illustre joliment ces différents lieux. Est-ce qu'on peut décrire un petit peu le visuel, hein?
3: Alors, en termes de visuel, on va dire la première page, c'est une page qui amorce un petit peu les musées en mettant le focus sur des petits détails de leur collection pour donner envie aux gens, pour les appâter et donner envie aux gens de venir. Et quand on ouvre le document, c'est les 5 musées qui nous sont présentés en une fois sur la même surface, étant donné, comme j'ai pu le dire, que ce dépliant est cofinancé à part égale par tous les musées. Il était important qu'ils aient tous la même place au sein de ce dépliant. Donc quand vous l'ouvrez, vous avez quelques photos qui viennent illustrer, mais qui ne viennent pas révéler l'intégralité des collections des musées, donc qui viennent un petit peu présenter les cœurs de collection avec des petits textes descriptifs et des couleurs pour s'y retrouver avec chaque musée à sa petite couleur. Et du coup, au dos, on a la carte du Maine Saunois sur laquelle sont positionnés les différents musées avec leur code couleur et des pictogrammes pour indiquer aux gens voilà, s'il y a un espace de restauration, des toilettes, un parking, ainsi que toutes les informations pratico-pratiques pour contacter et aller aux rencontres des bénévoles et des musées.
2: Et côté financier, il me semble qu'on peut remercier quelques soutiens qui ont participé à cette maquette.
3: Alors oui, c'est-à-dire qu'effectivement, je disais que le dépliant avait été cofinancé à part égale, mais on a eu une aide plus qu'importante et plus que généreuse de la part de Madame Desmoulins de Gann Assurance Mamers, à hauteur de 500 euros, et qui nous a permis de faire baisser considérablement le coût de revient du dépliant. Voilà, un grand merci à elle, parce que ce projet n'aurait pas vu le jour si elle n'avait pas été là pour nous soutenir.
2: Voilà, en tout cas, donc 6000 exemplaires édités. Il y a forcément un exemplaire donc on pourra retrouver dans les différents offices de tourisme du territoire. Est-ce qu'on s'adresse plutôt à une clientèle locale ou l'objectif est-il aussi de séduire les touristes?
3: Alors, on s'adresse à tout le monde. On va dire que l'ancien dépliant était plutôt orienté pour une cible locale. Celui-là, étant donné qu'on est effectivement sur un dépliant qui va voyager avec nous, voilà, qui va venir au salon du vélo à Angers, qui ira au salon de la randonnée à Paris, il est aussi destiné à présenter les collections du Maine Saunois à une plus large cible, effectivement, aux touristes.
2: Pour conclure, un message adressé donc à nos auditeurs et aux touristes de passage, donc pour qu'ils poussent les portes de ces différents lieux présentés sur cette maquette.
3: Le Maine Saunois regorge d'histoire et de patrimoine. Et à travers ce dépliant, nous souhaitions vraiment faire une invitation à parcourir le territoire au fil de son histoire, de ses savoir-faire et de ses passions, et vous inviter à porter un regard un peu différent sur le Maine Saunois et à ne pas oublier d'où on vient pour savoir où on va.
2: Merci à vous, Sophie, et je vous souhaite une belle journée.
3: Merci beaucoup, Jacqueline, très bonne journée à vous.

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2: Aujourd'hui, prenons de la hauteur pour découvrir le patrimoine sartois à l'occasion de l'exposition itinérante sur les plans cavaliers installée actuellement au château de Sillé-de-Guillaume. Nous recevons Valérie Bouvet, jeune homme. Bonjour.
3: Bonjour.
2: Donc avant de parler de cette exposition, est-ce qu'on peut faire un petit rappel de ce qu'est précisément le label Petite Cité de Caractère et les engagements pris par les communes qui y adhèrent ?
3: Oui, alors aujourd'hui, Petite Cité de Caractère, c'est un réseau national qui, permet à des communes, à toute commune de France de moins de 6 000 habitants, de pouvoir s'engager dans une démarche qui vise à faire de son patrimoine un enjeu de développement. Donc on est sur des communes patrimoniales qui visent en fait vraiment à placer leur patrimoine au cœur de leur politique municipale pour en faire une ressource pour l'avenir. Donc l'enjeu, c'est à la fois de conserver, restaurer ce patrimoine, mais aussi s'en servir pour qu'il devienne un cadre de vie agréable pour les habitants, à la fois par la réutilisation de ces lieux, mais aussi par le fait d'offrir un cadre de vie un peu différent à ses habitants.
2: Combien de petites cités de caractère sur le département ? Est-ce qu'on peut faire un rapide tour d'horizon ?
3: Oui, alors il y en a aujourd'hui 270 à l'échelle nationale et on en a en Sarthe 10 exactement. Alors les petites cités de caractère en Sarthe, il y en a donc une dizaine réparties sur l'ensemble du territoire. Donc quand on est dans le nord du département, on a Mamers qui est en cours d'homologation, Fresnes-sur-Sarthe, Saint-Léonard-des-Bois et Sillé-Guillaume. À l'est du département, on a Montmirail et Saint-Calais. Dans le sud, Luché-Pringé et Le Lude. Et à l'ouest, Asnières-sur-Vayres et Parçay-sur-Sarthe.
2: On va parler de cette exposition itinérante, donc plan cavalier des petites cités de caractère de la Sarthe. Est-ce qu'on peut tout d'abord expliquer donc comment était imaginée cette exposition et parler de cet architecte dessinateur Damien Cabiron ?
3: Alors, le projet des plans cavaliers émane du réseau régional, parce qu'on a aussi un réseau régional en Pays de la Loire assez actif qui est aujourd'hui composé de 48 communes. Et il y a quelques années, on a décidé collectivement de doter nos communes d'un plan cavalier, avec l'idée qu'à travers ce plan cavalier, on peut à la fois faire de la médiation et de l'accueil du visiteur, puisque un plan cavalier permet de révéler les villes, on va dire en trois dimensions. Ça reste un dessin, mais avec un dessin en élévation qui permet notamment de voir les formes, l'urbanisme des villes, les formes architecturales en 3D, etc. Et donc l'idée, c'était à la fois de doter les communes de cet outil-là pour en faire de la médiation touristique, culturelle, mais aussi pour accompagner les élus dans leurs projets, puisque ça permet aussi de modéliser les futurs projets, etc. Elle nous est venue comme idée pour les petites cités de caractère de la Sarthe de faire de ces plans une exposition, puisque le plan lui-même en fait est vraiment un outil hyper intéressant et assez beau en soi, puisque tous les bâtiments sont dessinés vraiment à l'échelle, ce qui fait qu'on peut se repérer très facilement dans les villes. Les habitants prennent plaisir d'ailleurs à repérer leurs maisons sur les plans, etc. Et l'idée en fait, c'était pour nous de pouvoir survoler nos petites cités de caractère à travers ces plans et de se plonger vraiment dans l'histoire de nos communes juste en regardant comment elles se sont formées. Et ce qui est intéressant aussi sur les plans, c'est qu'on peut voir aussi la différence des matériaux, les ardoises, les tuiles, le tuffeau ou les maisons en enduit, etc. Donc c'est un vrai voyage en fait à travers nos petites cités de caractère.
2: Donc est-ce qu'on peut décrire cette exposition, donc nous parler de la place qu'elle occupe dans cette salle d'exposition du côté du château de Sillé-de-Guillaume ?
3: Alors effectivement, l'exposition, elle est itinérante dans nos communes, donc elle a déjà été accueillie à Parçay au mois de juillet, et là donc elle est accueillie au château de Sillé-de-Guillaume. L'entrée est payante puisque le site du château est payant, mais du coup l'exposition alimente la découverte du château. Donc il y a une dizaine de panneaux d'exposition qui correspondent à l'ensemble de nos petites cités de caractère. Il y a juste Fresnes qui n'est pas concerné par l'exposition. Et peut-être rappeler quand même que les plans cavaliers en eux-mêmes ont été créés par Damien Cabiron, qui est un architecte le seul spécialiste en France du dessin du plan cavalier. Le plan cavalier étant en fait un héritage des plans qui étaient faits à l'époque de Vauban pour commencer à matérialiser les villes.
2: Donc si l'on souhaite prendre de la hauteur, découvrir cette exposition au château de Sillé-de-Guillaume, les informations pratiques pour venir la visiter et admirer ce formidable travail de Damien Cabiron. Vous l'avez dit, l'entrée est payante puisque l'accès au château est payant. Est-ce qu'il y a d'autres infos à communiquer pour que nos auditeurs en profitent pleinement ?
3: Alors l'exposition est visible à partir de maintenant jusqu'aux journées du patrimoine, donc jusqu'au 20 septembre, et les horaires d'entrée à l'exposition sont calqués sur les horaires d'entrée du château. Donc vous trouvez toutes les informations en ligne sur le site de la ville de Saint-Guillaume et puis sur les réseaux sociaux pour ceux qui suivent les réseaux.
2: Et on peut découvrir cette exposition, vous l'avez dit, jusqu'au 20 septembre, journée européenne des patrimoines. Quelle sera la prochaine destination de cette exposition?
3: Alors pour l'instant, on va faire une petite pause, je pense, pendant l'hiver, parce que c'est vrai que c'est toujours plus agréable de la découvrir au moment de l'affluence du public. Elle sera dans tous les cas visible en tout début d'année à Saint-Calais, et après on est en train de caler avec les autres communes l'accueil de cette exposition-là dans différents lieux. Mais elle sera aussi accueillie tout l'été prochain, donc de juillet à septembre, à l'Abbaye royale de Lépau, parce qu'on prépare une exposition dédiée aux petits de caractère.
2: Merci à vous pour toutes ces informations, je vous souhaite une belle journée.
3: Merci beaucoup.
0: 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Notre invité du jour est Jean-Yves Duval, auteur de Memento Mori, Souviens-toi que tu meurs, un titre fort pour un livre qui interroge notre rapport à la vie et à la conscience du temps. Avec lui, nous allons découvrir ce qui l'a conduit à écrire cet ouvrage et les réflexions qu'il souhaite partager. Alors, monsieur Duval, bonjour.
4: Bonjour, Joséphine, et merci de m'accueillir sur vos ondes. C'est toujours un plaisir renouvelé.
0: Pour commencer, pouvez-vous vous présenter à nos auditeurs qui ne vous connaissent pas encore? Quel a été votre parcours professionnel et personnel avant d'en arriver à l'écriture?
4: Oui, alors bon, j'ai eu une carrière qui est surtout marquée par le journalisme et la communication. Donc, journaliste, je l'ai été à la fois de presse écrite, en dirigeant quelques magazines régionaux, et également de radio, où là, j'ai été rédacteur en chef d'une radio qui a été assez connue en son temps dans la Sarthe, qui s'appelait West FM, et là, je l'ai été donc pendant plusieurs années. Et pour cette radio, bah, j'accueillais, comme vous le faites d'ailleurs régulièrement, des auteurs, des chanteurs, mais aussi surtout beaucoup d'émissions à caractère politique, économique, etc. Et puis, j'ai eu la chance d'accomplir de nombreux reportages à l'étranger parce que je me suis spécialisé dans le domaine de la défense et je suis diplômé de l'Institut National des Hautes Études de Défense Nationale, et comme on a un régiment à côté de chez nous, à Champaillé, vous le connaissez, il s'appelle le 2e Ribard, et bien j'ai pu accompagner le 2e Ribard dans la plupart de ses missions, comme on dit, outre-mer, les théâtres de paix, que ce soit au Cambodge, que ce soit au Kosovo, en ex-Yougoslavie, donc en Bosnie, mais aussi en Afrique, dans différentes régions d'Afrique. Donc voilà, ça a été une carrière de journaliste que je poursuis toujours d'ailleurs en étant impliqué dans des réseaux journalistiques plutôt africains, sur des médias africains, et puis également donc auteur depuis l'an 2000, où là j'ai commencé à écrire une biographie, vous vous souvenez, on en a déjà parlé, qui était en fait la biographie de Maréchal de Maguinel, Joseph Augustin de Maguinel, Maréchal de France, qui a été guillotiné en 1793 sous la Révolution et qui a ses origines dans la Sarthe. Donc il est parti de simple mousquetaire pour devenir maréchal et être donc guillotiné à la Révolution, et c'est à partir de là, si vous voulez, que tout s'est enclenché. J'ai après tenté l'aventure du roman, j'ai voulu voir si j'étais capable par l'imagination d'écrire des fictions. Et ça a été ainsi une question de romans historiques, nouvelles biographies historiques, d'ailleurs celle par exemple du cardinal Grant, qui a été célèbre en son temps ici dans le département de la Sarthe, car ça a été un grand prélat dans le département. Et pour en arriver, après maintenant 26 ans d'écriture, 2000-2026, à avoir écrit environ 18 à 19 ouvrages, dont certains sont ce qu'on appelle d'un écrivain fantôme, c'est-à-dire qu'à la demande de deux ou trois personnalités qui m'ont demandé de tenir la plume pour leur compte, et dont bien sûr je ne peux pas parler car respecte la stricte discrétion dans ce domaine-là. Mais en dehors de ces deux ou trois ouvrages des personnes extérieures, je suis moi-même donc intervenu pour à peu près une quinzaine de romans, de récits, de thrillers, de romans d'espionnage, etc. Et pour le dernier en question.
0: Et justement, qu'est-ce que vous affectionnez le plus dans le travail d'écriture? Qu'est-ce qui vous plaît ou vous motive lorsque vous écrivez?
4: Alors d'abord, si vous voulez, c'est vrai qu'on pourrait faire remonter mon envie d'écrire à ma plus jeune enfance. J'écrivais déjà des nouvelles, étant enfant, étant adolescent, donc j'aimais écrire. J'aimais écrire lire et j'aimais beaucoup lire. J'ai toute ma vie toujours beaucoup lu. Alors, j'aime écrire parce que je me plonge dans un univers qui est un univers fictif, un univers imaginaire. Et donc, je suis dans mon petit monde. Pendant tout le temps où je vais écrire le roman, ça peut durer entre 8, 10 et 12 mois à peu près, et bien là, je suis en dehors du temps actuel, en dehors en fait du moment présent. Je suis dans un imaginaire que je crée, que ce soit des personnages, évidemment, qui sont d'ailleurs tous devenus très chers parce qu'ils sont le produit de mon imagination, des lieux fictifs que je recrée. Bien sûr, je m'appuie aussi sur des souvenirs à travers notamment les nombreux reportages que j'ai pu faire un peu partout dans le monde entier. Donc ça nourrit évidemment ma propre réflexion. Mais j'aime surtout ça, si vous voulez, j'aime m'isoler pendant tout ce temps-là, en ayant imaginé déjà une idée, un script, un scénario. Eh bien, j'aime le développer, ce scénario, j'aime développer ce script durant plusieurs mois. Alors ce qui nécessite, et c'est aussi une des deuxièmes motivations pour moi, des recherches. J'aime beaucoup le côté aussi recherche, de manière à nourrir le roman, non seulement évidemment de mes visions un petit peu personnelles, mais de réflexions issues de véritables formations. D'ailleurs, pour moi, si vous voulez, un bon roman, c'est un livre qui va à la fois distraire et qui va instruire. Je ne peux pas d'ailleurs moi-même, en tant que lecteur, lire un livre qui ne me distrait pas et qui ne m'instruit pas à la fois. Sinon, pour moi, c'est pas un bon livre. Alors donc, ça veut dire que j'effectue beaucoup de recherches avant d'écrire chaque roman, qui nécessite souvent plusieurs semaines, voire un mois, deux mois de recherche à travers des archives, à travers la consultation d'un certain nombre de sites, etc. etc. Et ensuite, vient le temps de l'écriture. Donc, ce qui me passionne, c'est ça. C'est le fait d'être replié sur soi-même, isolé dans le silence le plus total pendant des mois, en vivant dans une bulle totalement fictive, imaginaire.
2: Vous venez de publier votre dernier ouvrage, Memento Mori, Souviens-toi que tu meurs. Pouvez-vous nous dire de quoi parle ce livre et quelle en est l'idée principale?
4: Alors d'ailleurs, le titre en lui-même est intéressant, si vous voulez. C'est une locution latine, bien entendu. Et en fait, c'est pour ça que j'ai précisé en sous-titre l'explication, Souviens-toi que tu meurs. Or, c'est une phrase que lorsque, par exemple, dans l'Antiquité, des généraux grecs ou romains revenaient de bataille, après avoir conquis parfois certains territoires, eh bien, vous aviez des esclaves à l'arrivée, quand ils revenaient à Rome ou à Athènes, qui souvent leur glissaient à l'oreille cette phrase-là, Memento Mori. C'était pour leur faire rappeler, faire souvenir que finalement, ils n'avaient qu'une condition de mortelle. Et que s'ils étaient victorieux aujourd'hui, ils pouvaient très bien être morts demain lors d'un prochain combat. Un peu plus tard, à peu près à la période du Moyen-Âge, et aussi la Renaissance d'ailleurs, cette même expression visait plutôt à rappeler justement, mais c'est encore un lien, vous le voyez, l'importance de préparer son âme à l'après-vie. Et donc c'était en fait une sorte de réflexion sur la futilité des choses terrestres. Donc j'ai emprunté ce titre-là parce que le principal personnage de ce nouveau roman, c'est un vieil homme, il a à peu près 86 ans, c'est un collectionneur, mais pas un collectionneur ordinaire, il collectionne les plus grands crus de vin, les meilleurs millésimes, au point d'avoir constitué une cave qui est certainement d'ailleurs une cave unique au monde. Donc c'est vous dire, il a concentré sa vie à réunir tous ces joyaux viticoles. Et donc ce vieil homme, évidemment, il est comme tout le monde, il est mortel, et dans l'histoire ça va jouer un rôle d'ailleurs, et c'est pour ça que j'ai emprunté ce titre, Souviens-toi que tu meurs. Alors ça va jouer un rôle effectivement, Joséphine, parce que lorsqu'il va mourir, il va léguer en quelque sorte son trésor à un jeune œnologue. Je vous dévoile pas toute l'affaire, mais c'est aussi une rencontre effectivement d'amitié entre ce vieux collectionneur, ce vieil homme, et puis un jeune œnologue qui est fraîchement diplômé de l'Institut supérieur de viticulture de Bordeaux, et qui lui évidemment va écouter religieusement tous les propos de cet ancien qui lui apporte beaucoup de choses qu'il n'a pas appris au cours de ses études. Et donc il va se nouer entre ces deux hommes de générations très différentes, évidemment, que à peu près 60 ans séparent l'un l'autre, une complicité au départ, et très rapidement qui va devenir une véritable amitié. Et donc j'ai voulu, au travers de ce roman aussi, et à travers ce collectionneur qui vit une vie d'aventure, réfléchir aussi sur l'amitié qui unit deux hommes, mais de générations différentes, de cultures donc différentes, d'histoires, d'aventures différentes. Et puis en même temps, mon jeune œnologue, si vous voulez, va entretenir également une amitié avec son associé, qui est également une jeune œnologue diplômée comme lui de Bordeaux, de cette école très connue d'ailleurs, mais où, entre amitié et amour finalement. Parce que là aussi, c'est une réflexion que j'ai voulu rapporter, c'est que l'amitié entre deux hommes est une chose, mais l'amitié entre un homme et une femme en est une autre. Et souvent, dans celle-ci, il y a la tentation de la séduction qui va s'opérer. Alors donc, le tout était pour moi de fixer un peu les limites, et plutôt que l'on s'interroge sur l'idée que est-ce qu'il va garder cette amitié, ou est-ce que l'un et l'autre vont plonger plutôt dans une relation amoureuse. Vous voyez, donc c'est un ouvrage qui est un roman basé sur le temps qui passe, nostalgie du temps qui passe, qui nous affecte tous à un moment ou à un autre, et puis surtout ces relations d'amitié homme-homme, mais aussi homme-femme.
2: Et justement, comment vous avez écrit les deux personnages, Hector le jeune et Victor l'ancien? Quel a été le processus d'écriture pour leur donner vie?
4: Alors, d'abord, effectivement, vous avez bien fait de rappeler leur nom, parce que déjà, dès le départ, vous savez, quand on commence à écrire, qu'on part dans une nouvelle aventure, on essaie de trouver des noms à nos personnages. Ça, c'est très important, bien évidemment. Il y a un peu une symbolique à travers tout ça. D'ailleurs, si je me fie à tous ces romans que j'ai écrits depuis l'an 2000, chacun de mes personnages a un nom et un prénom très particulier. Alors, donc, j'ai trouvé, effectivement, pour l'octogénaire, père, notre collectionneur, Victor l'Ancien. Bon, l'Ancien, et on lui dit lui-même qu'il préfère s'appeler l'Ancien que le Vieux, parce que ça n'aurait pas été un nom très agréable à porter. Et en revanche, pour le jeune œnologue, Hector le Jeune. Donc effectivement, il y a déjà dès le départ, si vous voulez, j'ai voulu fixer, à travers ces deux noms, le Jeune et l'Ancien, un rapport, une dualité faite sur, effectivement, une différence d'âge importante. Et puis, quant à la jeune femme, je l'ai appelée Clotilde Bonaventure. Et là encore, c'est pareil, ça va jouer un certain rôle, parce que, dans le fond, cette jeune femme qui porte un très joli nom, enfin, à mon goût, Bonaventure, c'est pas un nom forcément aussi courant que celui Duval, par exemple, qui n'est pas un nom très agréable en soi, finalement, parce qu'il est terriblement répandu, mais Bonaventure ne l'est pas, lui. Et c'est vrai que pour une jeune femme qui porte un aussi joli nom, devoir imaginer un jour qu'en se mariant, elle risque de perdre ce nom au profit, mettons, d'un Duval, ou d'un Duron, ou d'un Dupont, ou d'un Martin, c'est pas forcément quelque chose dont elle peut rêver. Quoiqu'en plus, maintenant, on peut associer les deux noms. Elle aurait pu très bien, dans ce cas-là, imaginer s'appeler Bonaventure Martin, Bonaventure Durand, etc. Et donc voilà, il me fallait trouver d'ailleurs effectivement déjà ces noms-là qui jouent déjà un rôle important. Et puis ensuite, ben, on va découvrir, si vous voulez, à travers le roman, les origines de chacun de ces trois personnages. Pour les deux jeunes œnologues qui sont fraîchement diplômés, ben, leur aventure au cours de leurs études, leurs ambitions en devenant œnologues. Et on va découvrir aussi leur travail parce que c'est aussi, si vous voulez, une immersion dans le domaine de la viticulture, dans le domaine des vignes, un monde véritablement passionnant. Et puis quant à lui, ben, c'est au contraire découvrir une autre histoire. Pendant qu'il était collectionneur, tout au long de sa vie, il a été surtout un cadre dans une grande entreprise industrielle. Ils l'ont amené à rencontrer d'ailleurs des gens importants, à voyager. Donc on voyage en Afrique du Sud, on va voyager également par exemple en Ukraine, on va voyager en Chine, grâce à cette histoire et à ces personnages. Donc oui, c'est aussi ça un roman, c'est de rebâtir en quelque sorte un curriculum vitae, une légende à chacun des trois en question. Savoir d'où ils viennent, pourquoi ils sont là, à quoi ils aspirent, vers quoi ils vont. C'est un peu ça l'idée de Memento Mori.

0: Concrètement, d'où vous est venue l'inspiration pour cette histoire? Qu'est-ce qui a déclenché l'envie d'écrire ce livre?
1: Écoutez, Joséphine, comme je vous l'ai dit tout à l'heure, j'ai écrit des livres parce que c'est pour moi à chaque fois un défi que je me lance, à titre personnel. À un moment donné, je m'étais lancé le défi d'écrire une biographie. Il m'avait demandé la première, donc comme je vous ai parlé, 5 ans de travail. La suivante, celle du cardinal Grant, m'a demandé 2 ans de travail. Donc là, c'était des travaux assez lourds, en quelque sorte, à conduire. Des travaux pratiquement d'historien. Ensuite, j'ai fait des romans d'espionnage. Ensuite, des romans historiques, des romans d'anticipation. Vous voyez, à chaque fois, je me suis mis un petit peu, je vous rassure, en danger, en imaginant des styles d'écriture différents. Et là encore, c'était pareil. En partant, je me suis dit, je veux que cette fois-ci, écrire quelque chose sur lequel je n'ai jamais écrit maintenant. C'est-à-dire que je voulais casser en quelque sorte mes propres codes. Je ne parlais plus d'histoire, je ne parlais plus de romans d'espionnage, je ne parlais plus d'espionnage, je ne parlais plus de biographie de personnages historiques. Et j'avais vraiment cette envie, ce l'âge qui fait que, de réfléchir à l'amitié, de réfléchir au temps qui passe, de réfléchir à l'amitié entre, encore une fois, 2 hommes de générations différentes, de cultures différentes, et l'amitié entre un homme et une femme. C'était donc quelque chose qui, dès le départ, m'a motivé. J'ai eu cette envie. Et aujourd'hui, alors je suis toujours heureux et fier de chacun de mes romans, ça va de soi. Quel auteur ne le serait pas? Mais d'abord, c'est les lecteurs qui tranchent. C'est eux qui disent après si un roman est réussi ou pas. Mais on peut néanmoins, nous-mêmes, à titre personnel, être satisfait et fier de ce qu'on a fait ou pas. Et bien là, j'étais très heureux lorsque je suis arrivé à la conclusion parce que j'ai conduit l'histoire telle que je souhaitais la faire vivre à des lecteurs. Faire toucher du doigt ces relations humaines qui, dans une période où c'est pas toujours aussi simple que ça, nous rappellent que, dans le fond, c'est une des principales vertus d'être capable de cultiver l'amitié et l'amour.
0: Justement, quels messages principaux souhaitez-vous faire passer à travers cet ouvrage?
1: C'est pas un livre destiné à faire passer des messages. C'est avant tout, si vous voulez, encore une fois, un livre destiné à distraire, mais dans lequel les lecteurs retrouvent aussi pas mal d'informations sur ce monde dont je vous parlais tout de suite, de la viticulture, des vendangeurs, qui est un monde passionnant. Je m'y suis intéressé d'assez près pour écrire ce livre. Et c'est vrai que ce travail de la terre, ce travail du vin, qui après va donner d'ailleurs des bouteilles qu'il a, et là on rejoint l'histoire de mon collectionneur, vont donner des bouteilles qui sont véritablement exceptionnelles. Chacun à lui, à ce collectionneur, a une valeur mais inestimable. On lira dans le livre qu'à un moment donné, lors d'un voyage qu'il va effectuer en Chine, des plus grosses fortunes chinoises, elle va lui offrir justement véritable fortune pour sa cave qu'il a dans le Val-de-Loire. Et je ne dirais pas s'il la vend ou la vend pas, sinon je passerai sur le livre. Et donc, si vous voulez, c'est vous dire qu'au départ, il y a de la terre, ensuite il y a de la vigne, enfin il y a du vin. Et ce vin, alors ça peut lui donner du vin, bien sûr, ordinaire, mais ça peut donner des vins exceptionnels qui sont convoités par les plus grandes fortunes. On verra qu'il y a plusieurs personnages qui interviennent, des personnages d'actualité très connus d'ailleurs, dans le cadre de ce roman, parce qu'ils ont été eux-mêmes complètement fascinés par cette collection qui avait réussi à réunir ce vieux collectionneur de 86 ans.
0: Comment s'est déroulé le travail d'écriture de ce livre de manière globale? Quel type de recherche avez-vous effectué pour nourrir ce récit?
1: Je fais d'abord des recherches. Donc j'ai fait des recherches évidemment sur le monde viticole. Je ne connais pas vraiment, bien évidemment. Et donc, avant d'écrire quelque chose, vaut mieux quand même savoir de quoi on parle. Donc j'ai fait des recherches sur ce sujet-là. J'ai réfléchi aussi notamment aux passions qui effrayent les collectionneurs, quels que soient les collectionneurs. Il y a de tout type de collections. Et vous le savez bien, vous avez des gens qui collectionnent des timbres-poste, d'autres qui collectionnent des voitures miniatures, il y a beaucoup de gens qui collectionnent des petites voitures de course, d'autres collectionnent des livres anciens. Il y a un monde de collectionneurs d'ailleurs qu'on n'imagine pas, en particulier en France. On a un patrimoine qui est très riche, à la fois sur le plan culturel, sur le plan historique, et ça génère beaucoup d'intérêt, de convoitise. Et ce qui fait que dans ce monde de collectionneurs, découvrir ce vieil homme qui lui a collectionné les meilleures bouteilles. Et quand je vous parle de ça, je les cite dans le livre, c'est les plus grands crus, c'est les plus bons millésimes qui puissent se faire, qui puissent exister. Donc arriver à constituer une telle collection, qui encore une fois a un prix et une valeur inestimable, là c'est quelque chose d'étonnant. Et j'ai aimé montrer comment il avait réussi à constituer cette collection. Et en fait finalement, dès le début, je veux dire, le roman ouvre sur quelques Français qui arrivent en Allemagne au moment de la libération d'Allemagne, après sa défaite, et qui vont découvrir la cave que possédait le maréchal Göring. Le maréchal Göring était le chef de la Luftwaffe, c'était le numéro 2 du Reich hitlérien, et il avait une passion, c'était quelqu'un qui aimait la richesse, et il avait une passion pour les meubles anciens, qu'il a pillé de façon effrontée en Europe et particulièrement en France, mais également pour les caves à vin. Et il avait des caves à vin, mais somptueuses, un peu partout en Allemagne à l'époque du Troisième Reich. Et donc, l'histoire va commencer là. Et on va le retrouver d'ailleurs au milieu du roman, il y a un rappel, parce que pour des raisons que je ne peux pas expliquer, des circonstances, et on va retrouver à nouveau cette introduction en termes de conclusion, parce que mon vieux collectionneur va, en mourant, léguer un véritable trésor au jeune œnologue. Mais à condition, je vous réserve, qu'il accomplisse une certaine mission en rapport avec ce côté historique dont je vous parle là.
0: Parlons maintenant de la couverture du livre. Que représente-t-elle et pourquoi avoir choisi cette illustration?
1: Oui, Alors, comme vous le voyez, c'est un sablier, mais un sablier particulier parce que, au lieu du sable qui s'écoule, j'ai demandé à ce qu'on symbolise. Le symbole est toujours quelque chose d'important, notamment en littérature. Eh bien, j'ai voulu qu'on le symbolise plutôt par du sang. Donc, c'est du sable rouge qui s'écoule dans le sablier. Alors, c'est à la fois pour montrer, évidemment, que c'est le fameux temps qui s'écoule dont je parlais tout à l'heure, mais aussi étant rouge parce que c'est la couleur du sang qui circule dans nos veines et qui, évidemment, à un moment donné, comme on prend tout sablier, il n'en reste plus beaucoup, voire abandonné même un peu plus tard, il ne reste plus du tout. Donc, ce sablier accompagne le titre Memento Mori, et avec d'ailleurs ce sous-titre, en quelque sorte, que je me suis permis de glisser, c'est un roman qui se déguste, en fait, comme un grand cru.
0: Et concrètement, pourquoi conseilleriez-vous à nos auditeurs de lire Memento Mori, Souviens-toi que tu meurs, qu'est-ce que ce livre peut leur apporter?
1: À la fois de la distraction, puisqu'il s'agit avant tout d'une belle histoire d'amitié entre deux hommes, d'âge très très différent, entre deux passionnés de vin, puisque l'un est œnologue de métier et l'autre est un vieux collectionneur. Une histoire d'amitié dont on ne sait pas trop si elle ne flirte pas trop, ou plutôt avec une histoire d'amour entre ce jeune œnologue et son associé. Et puis tout autour, donc, ce milieu du vin, ce milieu des viticulteurs, ces vignobles magnifiques que l'on a en France, que ce soit, vous le savez bien, en Bourgogne, en Alsace, dans le Bordelais, même ici, dans nos pays de la Loire. On a un patrimoine viticole extrêmement riche en France. Et ça a été pour moi l'occasion, sans rentrer dans les détails, je ne suis pas œnologue, mais de faire toucher du doigt ce milieu, ce monde, cet univers qui est un peu magique. Et d'ailleurs, à un moment où il connaît d'énormes difficultés. Aujourd'hui, il y a des droits d'exportation infligés par exemple les États-Unis qui rendent les ventes de vin français très difficiles en Amérique. Vous avez des problèmes évidemment qui ont toujours existé, comme le Psychosphérac, des épidémies qui touchent la vie et qui peuvent détruire des centaines, voire des milliers d'hectares. On a connu ça à différentes périodes de notre histoire. Vous avez des problèmes de canicule, vous avez des problèmes d'inondation. Autrement dit, les viticulteurs aujourd'hui sont confrontés à une foultitude de contraintes, d'obstacles, et ça devient difficile, au point que d'ailleurs, beaucoup d'entre eux arrachent des dizaines, des centaines, voire des milliers d'hectares de leur pied de vigne, parce que ça n'est plus rentable, parce que c'est trop sujet à incendie, voilà. Et donc, vous voyez, si vous me parlez tout à l'heure de message, c'est peut-être ce message-là que je voulais aussi faire passer aux lecteurs, c'est de dire, nous avons là un monde en souffrance, un monde fantastique, qui des fois des travaux, un travail extraordinaire et de forçat, véritablement, pour faire des vins extraordinaires, exceptionnels, mais qui malheureusement sont confrontés à énormément de contraintes de toute nature, à la fois liées au réchauffement du climat, liées à l'économie. Donc c'est aussi un peu peut-être ce message-là que j'aimerais qu'on retienne, et qu'on soit ainsi de moins en moins différent au sort que vit et celui des viticulteurs.
0: Où peut-on se procurer ce livre, Memento Mori, Souviens-toi que tu meurs?
1: Écoutez, il y a déjà des librairies qui l'ont. Moi je sais que par exemple, j'ai déjà dédicacé à ma mère à la librairie de Varoman, et puis bien évidemment, plus largement, en dehors des librairies, vous avez évidemment à travers la FNAC et puis Amazon, auprès desquels, tous les deux d'ailleurs, on peut se le procurer.
0: Pour nos éditeurs qui souhaitent en savoir plus sur vos ouvrages ou notamment sur ce dernier livre, quels sont vos contacts et les différents moyens de vous suivre ou de vous joindre?
1: Eh bien, écoutez, j'ai un site personnel qui est donc jean-yves-duval.com sur lequel on les retrouvera la plupart. Donc c'est très facile. Et vous savez, si vous tapez sur Facebook, ça va très vite apparaître et tous les livres apparaissent à ce moment-là d'ailleurs.
0: Sinon, quels sont vos projets à venir? Travaillez-vous actuellement sur un nouveau livre ou d'autres projets d'écriture?
1: Oui, alors parce que vous voyez bien, 18-19 livres en l'espace de 26 ans, ça veut dire qu'en vérité, je laisse assez peu de temps, assez peu d'intervalle entre la parution d'un livre et la sortie d'un nouveau, et parce que je ne peux pas vivre sans écrire. Et donc, j'ai véritablement besoin, lorsque j'ai terminé, alors d'observer un temps de pause, parce que c'est quand même un peu indispensable. Il faut que j'évacue un peu les émotions, parce que moi-même, en écrivant, j'éprouve des émotions aussi, comme peut-être le lecteur va les éprouver en lisant le roman. Et donc, j'ai besoin de mettre au point un peu ces émotions, de laisser ma mémoire, mes en quelque sorte en repos, de façon à les préparer l'une et l'autre à une nouvelle aventure d'écriture, et qu'à ce moment-là je sois relativement vierge entre guillemets de niveau cervical, c'est-à-dire pouvoir me lancer dans une nouvelle fiction, dans une nouvelle histoire imaginaire. Donc oui, effectivement, je réfléchis pendant ce temps-là, si vous voulez, plutôt à ce que je vais faire maintenant, ça me laisse quelques temps, et j'ai l'idée, si vous voulez, de partir sur un recueil de 7 nouvelles, parce que je n'ai jamais écrit de nouvelles, sauf quand j'étais enfant et adolescent, et donc ça sera pour moi un retour aux sources, parce que je crois que la nouvelle est aussi quelque chose intéressant en littérature, on ne me traite peut-être pas suffisamment, et j'ai pensé que ça serait quelque chose de nouveau pour moi, et c'était bien que je m'y frotte.
0: Pour terminer, quel serait votre mot de la fin, un message que vous souhaiteriez adresser à nos auditeurs et à vos lecteurs?
1: Écoutez, j'ai la chance, comme tous les auteurs, d'avoir par tous les cas des lecteurs qui nous sont fidèles, les uns les autres, grâce aussi, je dois le dire, j'en profite là aussi pour le souligner, aux libraires qui les accueillent chez eux. Moi, j'ai coutume de dire, vous savez, les libraires ont besoin des auteurs, autant que les auteurs ont besoin des libraires. Et quand on sait le nombre de librairies qui disparaissent chaque année, c'est inquiétant, et puis c'est terriblement douloureux à vivre pour un auteur. Donc je souhaite que les lecteurs soient toujours de plus en plus nombreux, et pas seulement pour mon roman, mais à lire lire des livres, et notamment les plus jeunes, de manière à permettre l'existence de ces librairies, notamment indépendantes, dans les villes, dans les villages, car finalement, une librairie qui disparaît, c'est quand même toute une mémoire avec laquelle disparaît, toute une culture qui disparaît. C'est très triste, c'est même plutôt dramatique. Que ce soit ce roman, Memento Mori, c'est un livre qui lira, je pense, avec beaucoup de plaisir, notamment dans cette période de vacances vers laquelle on s'approche, parce que c'est un livre d'été, un livre de vacances, il ne demande pas beaucoup d'efforts, je veux dire, dans le niveau de la lecture, et bien je souhaite qu'en dehors de celui-ci, beaucoup d'autres romans trouvent des lecteurs, et que beaucoup de lecteurs donc aillent dans nos librairies.
0: Merci Monsieur Duval pour cet échange riche autour de cet ouvrage Memento Mori, souviens-toi que tu meurs. Nous vous souhaitons une belle continuation dans vos projets d'écriture et beaucoup de succès pour la suite. Je vous dis à bientôt.
1: Merci Joséphine, et merci de m'avoir accueilli avec toujours la même gentillesse sur Radio Alpementiel, et puis je vous dis également à bientôt, bien sûr. Merci encore.
0: Au revoir.
1: Au revoir.

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1: Bonjour Fernand.
2: Bonjour mon grand petit Joël, ça va-t-il bien?
1: Très bien.
2: Ouais.
1: Dis, mais j'ai appris que la semaine dernière,
2: oui,
1: t'étais parti faire un tour au comice.
2: Ah bah oui, je vais tous les ans au comice, moi.
1: Et alors, puis tout s'est bien passé? Il y avait bien du monde?
2: Ah, il y avait du monde, puis il y avait des belles bêtes, hein. Ah oui, puis il y avait des beaux percherons. Tu sais bien que j'aime bien ces chevaux-là, moi. Et puis après, je suis allé au repas.
1: Ah,
2: oh là! Oh, le repos, tiens. Tu me fais penser à ça, ça tombe bien. Je t'aurais pas raconté sans ça.
3: Il y a ma promise, nom de Dieu, qui m'a fait un averbeau, dis donc, maman.
2: Tu veux que je te raconte ça?
1: Ah oui, raconte, parce que
3: je sens que ça va être plaisant. Je me suis songé qu'il fallait, attendiment que mon ange elle avance, qu'il fallait que je vous fasse la racontance de l'averbeau que ma connaissance elle m'a fait endurer quand on le t'écorde sur le chemin des promesses. On le t'est au repas du comice, il y avait le député, le préfet, le conseiller général, le maire et tout le secteur. Ça faisait déjà 3 heures qu'on l'était attablé quand il me prend le besoin d'aller gâter de l'eau. Je me mets sur bout sans rien dire et je vois aux commodités. Quand que je serviens du...
2: Le Gaston, c'est le maire de ma commune. Il t'aime au vis-à-vis.
3: Il me fait un signe de la tête en poussant les yeux vers mon piston.
2: Pourquoi qu'il m'ironne de cet endroit-là, lui?
3: J'entends bien qu'il me dit quelque chose, mais et tout le monde y causait, j'en comprenais rien, il y avait un de ces brus. Pioti, j'ai dit. Ton piston, Fernand, ton piston qui dit plus fort. Oh là! Je comprends bien vite mon averbeau, je soupionne un coup, et j'attache mes boutons, mes 20 dieux, quand que je lève la saune, tout le monde y me zieutait. Et là, ma promise, qui est une fille de la ville, mais ben espritée, est dit à l'assemblée. Soyez sans crainte, on n'a jamais vu un oiseau mort sortir de sa cage. Tout le monde a rigolé. Là, la honte que j'ai eue. Là. Alors, Rodine, on est quand même allé vers les champs d'hymen et elle m'a donné 2 beaux sapés cagnots.
1: Merci bien, Fernand. Un sacré souvenir.
2: Ah, c'est un sacré souvenir, ça, oui, ça, je m'en souviens bien de ça.

0: Anne.
1: As-tu tout compris?
2: Pas tout à fait tout. Je pense qu'il y a quelques petits mots qui ont besoin d'être éclaircis. Le chemin des promesses.
1: Ah, j'adore, moi, le chemin des promesses. On le dit plus aujourd'hui, ça, et c'est bien dommage.
2: Ah non?
1: C'est bien dommage parce que le chemin des promesses, c'était quand on voyait une fille avant les fiançailles. Alors, il y en a qui traduisent en disant que c'était le chemin des promesses, mais les promesses, c'était pas des promesses. Les promesses, c'était aller se promener ensemble, main dans la main, les yeux dans les yeux. On n'avait pas le droit de toucher à quoi que ce soit à ce moment-là. Hein.
2: C'est un léger flirt. Après, les secours.
1: Les secours. Le secours. Le sécur. Le sécur, c'est toute une grande assemblée. C'est tous les gens, tu vois. Généralement, on dit, à cette fête-là, il y avait tout le sécur de la commune, c'est-à-dire tous les gens de la haute et ceux de la basse cour. Tu vois, il y avait tout le monde.
2: Du haut en bas.
1: Ouais.
2: Dis, mais qu'est-ce que t'as été faire quand t'as été gâté de Dieu?
1: Gâté de Dieu, c'est aller... Ben, faire sans ces petits besoins qu'on peut avoir, parce que ben faut on gâte de l'eau.
2: Il faut éliminer. Qu'est-ce qu'il Gaston là, qu'est-ce qu'il mironnait?
1: Il mironne, c'est regarder, mais avec insistance. Ben, tu regardes quelque chose avec insistance.
2: Piatti.
1: Ah, ça, attention. Il y en a qui disent qu'on cause mal, mais c'est pas vrai. Parce que moi, j'ai jamais entendu mon grand-père dire « Hein, comment, de qué ?» Non, il disait toujours « Piotti », ce qui veut dire « plaît-il ».
2: Ah, plus élégant. Soupionner.
1: Ah, soupionner. Tu vois, là, je viens de soupionner un coup. Ça se voit pas, là, la radio, là. Soupionner un coup, c'est sursauter, tu vois. Tu sursautes parce que tu te rends compte. Alors, c'est sursauter quand on te dit que tu viens de faire une bêtise ou que tu viens de faire quelque chose qui est pas bien. T'es tout surpris, quoi.
2: Et quand tu t'en rends compte, surtout. Ouais. Et la saune?
1: La saune, c'est la tête. C'est la tête, la saune. Il y en a qui disent le tétio, mais je crois bien que le tétio, c'est de l'argot, c'est pas du patois de chez nous, ça. Pas du menu. En menu, on dit une saune. On dit la saune.
2: Ben voilà, Fernand. Encore un texte en menu?
1: Encore un beau texte en menu. Enfin, un beau texte. Oui.
2: Si, on peut le dire. C'était un beau texte. Et donc, on va conclure
1: là-dessus. Ben oui, si tu veux, moi je veux bien, on va. Et puis on se dit.
2: Ah ben,
1: À la prochaine. Ouais. Oh. Allez, à la revoyure, à tout.

0: Bonjour à tous. En moins d'une dizaine d'heures, la France entière aura les yeux rivés vers le ciel. Le pic de l'éclipse solaire est attendu pour 20h20 environ. En fonction du lieu où vous vous trouvez, l'occultation du soleil par la lune ne sera pas la même. 90% à Lille, 99% à Pau. Pour rappel, l'observation de l'éclipse doit impérativement se faire avec des lunettes spéciales au risque d'endommager gravement votre vision. La France qui va aussi vivre une nouvelle journée de canicule. 78 départements en vigilance orange sur quasiment tout l'Hexagone. On attend 36 voire 39 degrés sur les départements placés en vigilance orange. Demain, 80 départements seront concernés par cette vigilance. Dans le même temps, 45 départements en vigilance orange pour un risque de feux de forêt élevé dans le nord-ouest et sur l'arc méditerranéen. En Colombie, les recherches portent leurs fruits. Le bilan des victimes du séisme est revu à la baisse. 216 morts au lieu de 241. Le tremblement de terre lundi de magnitude 7,4 a provoqué d'importants dégâts, notamment à Cali, la troisième ville du pays. Les secouristes poursuivent les opérations dans les décombres. Donald Trump sort du silence. Le président américain confirme avoir changé discrètement d'avion au moment de son départ de la Turquie le 8 juillet dernier, comme révélé par le journal du Washington Post. Sur le tarmac à Ankara, Donald Trump est monté à bord d'Air Force One avant d'être évacué secrètement et de monter dans un autre avion. Je suis l'objet de beaucoup de menaces, précise le locataire de la Maison Blanche. Les obsèques du DJ Kavinsky ont lieu ce matin à Paris. L'artiste a été retrouvé mort le 28 juillet dernier à son domicile à l'âge de 51 ans. Kavinsky avait interprété son titre Night Call avec Angèle lors de la cérémonie de clôture des Jeux Olympiques de Paris en 2024. Et puis en foot, l'aventure de Paul Pogba à Monaco touche à sa fin. Selon les informations du journal Nice Matin, le club monégasque va mettre un terme au contrat du champion du monde 2018. Le milieu de terrain de 33 ans s'est de nouveau blessé hier matin à l'entraînement. Un accord financier devrait être trouvé entre les deux parties d'ici la fin du mercato. Pogba n'aura pris part qu'à 6 rencontres en un an. Voilà pour l'actu, très bonne journée à tous.
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3: Bonjour et bienvenue sur les ondes de Radio Alpes-Mancelles, votre radio du Nord-Sarthe. Aujourd'hui, pour cette émission de chansons souvenirs, nous allons être accompagnés par Alain, Désiré, Daniel et Marcel pour pousser la chansonnette. Mais pour commencer, nous allons rendre hommage à monsieur André Dassary.
4: André Dassary qui nous quittait le 7 juillet 1987 à l'âge de 74 ans. Surtout connu pour sa voix de ténor, il était le chanteur d'opérette surnommé le ténor à la voix d'or. Né à Biarritz, il appartenait au peuple basque où le fait de chanter est une seconde nature. C'est ainsi que toute son enfance et adolescence, il forge sa voix sur des airs traditionnels de ce pays.
3: Après des études dans l'hôtellerie, en 1932, il est appelé sous les drapeaux. De là, il décide de s'inscrire au concours de chant du Conservatoire de Bordeaux, ce qui lui permet d'obtenir des permissions de sortie. Il décroche les premiers prix de toutes les disciplines, chant, opérette, opéra comique et opéra.
4: En 1938, à l'occasion d'un radio-crochet, il est remarqué par Daniel Darieux, qui le présente à Réventura. Et voilà le départ de sa belle carrière, qui regroupera plus de 600 chansons. Sa présence dans de nombreux films et opérettes, dont L'Auberge qui chante, qui sera la première d'une longue série. Il était basque, alors retrouvons André Dassary qui interprète Mon Fandango.

0: Eric Azaray a vécu de 1938 à 2020 et chanté de 1960 à 2020. En 1960, elle est victime d'un grave accident de voiture et reste dans une coquille de plâtre pendant 8 mois. C'est pendant sa longue convalescence que Eric Azaray, en guise de pied de nez à sa souffrance, enregistre une chanson aux paroles joyeuses. Et pour chanter ce titre, nous avons Alain. Le titre en question, c'est Balapapa, qui connaîtra un réel succès avec les ventes de 340 000 exemplaires.
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1: Merci pour ce bal à papa, Alain, qui, comme l'a précisé Jean-Maurice, a des paroles joyeuses. Dans ce domaine, Ricazara, il n'était pas en reste, car en voilà une autre tout aussi dynamique, la fête au pays.

0: Je vais évoquer la carrière d'un artiste né le 9 juillet 1946. Monsieur William Scheller, auteur, compositeur, interprète et pianiste français, né à Paris sous le nom de William Desboeuf, du nom de jeune fille de sa maman. Sa carrière débute vers 1968 avec une formation approfondie en musique classique, mais c'est dans le domaine de la variété qu'il se fera connaître.
1: En effet, William Scheller, en 1975, sort un titre qui le fera connaître du grand public, Rock'n'Roll Dollar. C'est une chanson qu'il écrit en 5 minutes et peu pour se moquer des chanteurs utilisant des anglicismes. La chanson est bien vite prise au premier degré par une partie de son public et fait de William Scheller un chanteur de variété. Ce sera là le début d'une belle carrière avec d'autres titres comme Dans ma vieux rock'n'roll, Le carnet à spirale, Un homme heureux et bien d'autres. Retrouvons son premier succès, celui qui l'avait propulsé dans le showbiz et les émissions de télé, Rock'n'Roll Dollar.

0: Avec le titre suivant, nous allons rester dans les années 70, avec une chanson parue en 1972 dans le répertoire de Mike Brandt. Il en avait composé la musique et les paroles sont de Richard Seff, administrateur de la SACEM depuis 2008 et vice-président depuis 2023. Mais revenons à la chanson de Mike Brandt. Il s'agit de « C'est ma prière ». Et c'est ce titre que Désiré a choisi d'interpréter aujourd'hui. Bonjour Désiré.
1: Bonjour Jean-Maurice, bonsoir à tout le monde.
0: Cette chanson fut la troisième de Mike Brandt à se classer en première place au Hit Parade en France.

Merci Désiré pour cette chanson que Mike Brandt chantait en 1972. En 1974, il signe la musique du titre « Viens ce soir » dont les paroles sont de Michel Jourdan.

0: La nuit est-elle tombée sur les Champs-Élysées? Sans doute. En tout cas, elle peut donner lieu à de belles ballades, comme le chantait Joe Dassin en 1969 dans sa chanson écrite par Pierre Delanoë et que Daniel a choisi d'interpréter aujourd'hui. Bonjour Daniel.
1: Bonjour Jean-Maurice, bonjour tout le monde.
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1: Merci Daniel pour cette balade sur les Champs-Élysées que Jo chantait en 1969 dans un tout autre domaine. En 1976, il chantait comme disait

0: Marcel Azéma avait vu le jour à Paris dans Rue de la Chine, le 10 juillet 1927. Accordéoniste français, il fut accompagnateur de nombreux chanteurs à succès des années 50. Et ce fut lui l'illustre dessinateur de l'apostrophe lancée par Jacques Brel dans la chanson Vesoul « Chauffe Marcel, chauffe !»
1: Marcel Azéma avait commencé par apprendre le violon en compagnie de ses deux sœurs aînées. Mais au bout d'une année, sur les conseils d'amis de son père, il est poussé à étudier l'accordéon. Et oui, ainsi il pourrait gagner sa vie. Quel bon conseil, puisqu'en 2002, avec d'autres accordéonistes, il réussit à faire entrer l'enseignement de l'accordéon au Conservatoire National Supérieur de Musique et de Danse de Paris. Retrouvons Jacques Brel avec Vesoul et Marcel Azéma qui nous quittaient en janvier 2019.
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Restons avec cette date du 10 juillet. Celle-ci est pour un autre accordéoniste qui, hélas, nous quittait en 2013 à l'âge de 92 ans. André Verschuren, qui en 1936, à l'âge de 16 ans, avait remporté le concours international d'accordéon à Soigny, en Belgique, en jouant l'ouverture des saltimbanques. C'était là le début d'une belle carrière, déjà commencée à l'âge de 4 ans, en suivant les cours de son père. Il fut l'accordéoniste à avoir vendu le plus de disques, 70 millions d'unités vendues, et participé à plus de 10 000 galas. Quand on évoque André Verschuren, un titre nous vient automatiquement à l'esprit, Les fiancés d'Auvergne, dont il avait signé la musique en 1961 sur des paroles de Guy Favreau. Pour cette chanson, retrouvons Jacques Elian.

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0: Vincent Scotto avait signé la musique Charlis, les paroles, et Toscani l'avait enregistrée en 1932. Mais quelle est donc cette chanson? Eh bien, tout simplement, quand on s'aime bien tous les deux. Et pour chanter ce titre, aujourd'hui, nous avons Marcel. Alors, valsons.
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1: Merci Marcel pour cette chanson de 1932, année où Toscani chantait aussi Chante Pierrot.

Sa disparition le 31 août 1997 à l'âge de 36 ans avait mis le monde en émoi. On venait d'apprendre le décès de Lady Diana, dite Lady Di. Elle avait vu le jour au Royaume-Uni le 1er juillet 1961. Pour lui rendre hommage, avec l'accord de la reine Elisabeth d'Angleterre, Sonia Bonneville lui avait dédié une chanson que l'on écoute de suite.

Le 14 juillet 1970 disparaissait l'un des rois de l'opérette les plus connus, Luis Mariano. Il avait 55 ans. Parmi tous ses succès, il y avait la valse des beaux jours.

0: Missy nous a quittés le 14 juillet. C'était en 2020. Et c'était Jean-Jacques Lionel, dit Gigi Lionel. Il avait 72 ans. En 1981, il avait fait danser la France avec sa danse des canards.
1: Et c'est avec ce titre que se termine cette émission de chansons souvenirs sur Radio Alpes-Mancel. Merci à Daniel, Alain, Désiré et Marcel d'y avoir participé. Bonne écoute et bisous à tous.

Bonjour à tous. Dans la France en orange, Météo France a placé 78 départements en vigilance orange canicule. Les températures pourraient atteindre 40 degrés localement en Nouvelle-Aquitaine. Demain, tous les départements métropolitains seront concernés par une vigilance jaune canicule au minimum. 80 seront en orange. C'est l'un des événements de l'année. L'éclipse solaire sera visible ce soir partout en France, avec une différence tout de même d'occultation du soleil. 90% à Strasbourg, 99% à Biarritz. Le pic sera attendu pour 20h20 environ. Il faut faire attention car les rayons du soleil peuvent causer de graves dommages pour la vue. Vous êtes nombreux à vous être procuré des lunettes spéciales indispensables. Dans les Deux-Sèvres, l'incendie d'un gîte fait 3 morts. Le feu s'est déclaré hier en fin de journée dans un champ dans la commune de Loumois, près de Parthenay. Les flammes se sont propagées à un hangar agricole et une maison. Les secours ont découvert 2 corps sans vie. Une 3e victime a été retrouvée plus tard. Une enquête est ouverte. Gérald Darmanin en déplacement en Seine-et-Marne aujourd'hui. Le ministre de la Justice doit visiter le nouveau quartier de lutte contre la criminalité organisée dans la prison de Réau. Le garde des Sceaux est attendu en fin de journée. L'Union européenne débloque 2 millions d'euros pour la Colombie, annonce de la présidente de la Commission européenne, Ursula von der Leyen, sur X. La Colombie, gravement touchée par le séisme de lundi, de magnitude 7,4. Le bilan fait état de 216 morts et d'un millier de blessés. Vous l'utilisez peut-être déjà. L'entreprise Google vient de franchir un cap important, celui du milliard d'utilisateurs mensuels de son intelligence artificielle Gemini. Annonce du patron du géant américain de la tech. Il y a quelques semaines, son concurrent OpenAI, développeur de ChatGPT, annonçait avoir aussi franchi la barre du milliard d'utilisateurs. Et puis le foot avec le premier match officiel de la saison pour le Paris Saint-Germain ce soir. Les Parisiens affrontent les Anglais d'Aston Villa à Salzbourg, en Autriche. Il s'agit de la Super Coupe de l'UEFA qui oppose le vainqueur de la Ligue des Champions au vainqueur de la Ligue Europa. Coup d'envoi à 21h. Voilà pour l'actu. Très bonne journée.

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0: Jusqu'au 3 janvier 2027, Gustave Courbet s'expose à l'occasion de l'exposition temporaire Gustave Courbet, Nature Engagée, présentée au Musée des Beaux-Arts et de la Dentelle d'Alençon. Nous avons le plaisir de recevoir sur l'antenne de Radio Alpes-Mancelles Johanna Mauboussin, conservateur en chef du patrimoine et directrice du Musée des Beaux-Arts et de la Dentelle d'Alençon. Bonjour.
1: Bonjour.
0: Donc avant de parler de cette exposition Gustave Courbet, est-ce qu'on peut donc commencer par parler de ce musée des Beaux-Arts et de la Dentelle d'Alençon, son architecture et ses différents parcours de visite?
1: Alors le musée des Beaux-Arts et de la Dentelle est installé dans l'ancien collège de jésuites de la ville d'Alençon, un bâtiment qui a été édifié au XVIIe siècle. Il sert d'écrin aujourd'hui aux nombreuses collections que conserve le musée, que vous pouvez visiter toute l'année, avec 3 parcours permanents offerts à la visite. Un parcours Beaux-Arts avec des peintures, des sculptures allant du 15e siècle au 20e siècle. Un parcours bien sûr consacré à la dentelle et spécifiquement à la dentelle au Point d'Alençon. Et un espace encore plus surprenant qui expose des objets provenant de la collection d'Adhémar Leclerc qui a été administrateur au Cambodge au 19e siècle. Donc c'est un voyage dans le temps et dans l'espace que nous vous proposons.

0: va parler à présent de Gustave Courbet. Donc, si vous deviez présenter donc cet homme à quelqu'un qui ne le connaît pas, qu'est-ce qu'on pourrait dire?
1: Alors, Gustave Courbet, c'est une figure majeure de la peinture du 19e siècle, considéré comme le fondateur d'un mouvement pictural qui s'appelle le réalisme. Et alors, pour faire très simple, en quelques mots, le réalisme, c'est avant tout rompre avec les codes académiques en vigueur au 19e siècle et assumer pleinement d'être un artiste libre, engagé et complètement indépendant dans sa création. C'est tout ça, Gustave Courbet, et c'est véritablement une exposition événement pour nous qui nous permet à la fois de retracer dans les très grandes largeurs le parcours artistique de Gustave Courbet, mais également de remettre à l'honneur les collections du musée, puisque le musée a la chance de conserver deux toiles de Gustave Courbet et d'ouvrir en prolongement de cette exposition à une redécouverte des collections permanentes, notamment dans notre fond de peinture, les paysages de l'Orne, les massifs forestiers des Couves, les bords de Sarthe. Donc c'est véritablement une exposition promenade que nous proposons.
0: Gustave Courbet affirmait « J'ai un pays, je le peins ». On ressent l'attachement de l'artiste à sa terre natale. Alors est-ce qu'on peut parler de son itinéraire, de la trace qu'il a laissée dans l'histoire de l'art?
1: Alors Gustave Courbet est originaire du Doubs, hein. Il est né à quelques kilomètres de Besançon, à Ornans, et il a effectivement son territoire chevillé au corps. Il va toute sa vie peindre les paysages de la Franche-Comté, mais pour autant, ça va être un peintre voyageur. Il va effectuer différents séjours en Saintonge, en Normandie, du côté de Montpellier, en Belgique, en Allemagne. Il finira sa vie en exil en Suisse, au bord du lac Léman. Et c'est finalement tous ces paysages qui s'impriment comme autant de cartes postales qu'il va pouvoir intérioriser et reproduire tout au long de sa carrière.

0: donc on va parler de cette exposition temporaire. Comment est-ce que vous l'avez imaginée? Quelles sont les grandes sections ou thématiques qui guident le visiteur à travers les œuvres présentées au Musée des Beaux-Arts et de la Dentelle d'Alençon?
1: L'exposition est le fruit d'un partenariat avec l'Institut Gustave Courbet à Ornans, qui est donc à l'origine du musée Gustave Courbet et qui possède une collection qui nous a été très largement, très généreusement prêtée pour construire un parcours qui s'organise en quatre actes, finalement, très dramaturgique. Vous avez d'abord, bien sûr, une introduction qui permet aux visiteurs de retracer l'intégralité des œuvres majeures de Gustave Courbet à travers les gravures d'interprétation qui en ont été diffusées. Ensuite, vous avez une section qui est consacrée à l'apologie de la nature, véritablement. Gustave Courbet, ce peintre de paysage qui entretient un rapport charnel à la peinture. Une étape aussi importante du parcours est consacrée à son engagement politique au moment des événements de la Commune de Paris, entre 1870, d'abord la guerre franco-prussienne, et puis la Commune en 1871, un engagement politique qui lui vaudra d'être emprisonné, et les suites d'un procès qui le contraindront à l'exil. Et l'exil, c'est la dernière séquence de notre exposition, où l'on retrace les derniers paysages produits par Gustave Courbet de l'autre côté de la frontière.
0: Si on devait présenter quelques pièces maîtresses, quelques pépites à ne surtout pas manquer lors de cette visite.
1: Oh, c'est très difficile. On est très heureux de pouvoir mettre nos deux tableaux, le sous-bois et le bouquet, en dialogue avec cette réunion inédite de deux tableaux. Tableaux de paysage qui sont tous électrisants dans leur traitement. On est très heureux aussi de pouvoir bénéficier, par exemple, des prêts du musée d'art et d'histoire de Lisieux ou du musée du château de Flers. Donc c'est vrai que ça fait comme ça des lumières particulières qui sont posées dans l'exposition, mais sont toutes et tous des grands morceaux de peinture.
0: Différentes possibilités de découvrir cette exposition. Vous mettez notamment à disposition des outils innovants et inclusifs initiés pour faire découvrir cette œuvre de l'artiste Gustave Courbet à différents publics.
1: Oui, notamment nous avons pu réaliser grâce au soutien de la cité éducative d'Alençon et une borne d'écoute qui a été conçue avec les élèves du collège Louis Michel à Alençon, avec la complicité d'une compagnie qui s'appelle Les Ouranis. Et nous avons procédé à des enregistrements de certaines lettres de Gustave Courbet, mais également de certains extraits de Louise Michel, pour mettre en voix ces témoignages tout à fait essentiels de la Commune de Paris, pour donner plus de vie et plus de corps à ces textes qui, pour certains, sont aussi présentés dans le parcours de l'exposition. Donc c'est une borne sonore un petit peu particulière qui fonctionne sur le principe de la conduction osseuse. C'est un outil véritablement qui se veut très inclusif.
0: On peut profiter de visites guidées pour parcourir cette exposition. Comment se déroule une visite guidée?
1: Alors, nous avons effectivement pendant tout l'été et au-delà des visites guidées qui sont proposées régulièrement, en semaine, mais aussi à l'occasion du premier dimanche du mois. Donc le programme de médiation est très dense et j'invite vos auditeurs, vos auditrices à consulter notre site internet où l'agenda est à jour et régulièrement enrichi pour ne rater aucun de ces créneaux de visite.
0: Et pour accompagner cette exposition, un ouvrage est proposé. Est-ce qu'on peut parler de cet ouvrage?
1: Oui, il était essentiel pour l'Institut Courbet et pour le musée de proposer une publication qui assure une autre aussi durée de vie à cette exposition, pour laquelle beaucoup de travaux de recherche ont été engagés par les collaborateurs de l'Institut Courbet. Donc c'est une publication qu'on a eu la chance de réaliser auprès d'une maison d'édition normande, Les Cahiers du Temps. Et l'ouvrage est disponible au sein de la boutique du musée.

0: découvrir l'exposition autrement, c'est également certaines collaborations, notamment avec l'association Payaso Loco et ce jeu d'exploration Courbet, Renard et vous. Est-ce que vous pouvez nous en dire plus?
1: Pour l'exposition, nous avons mis en place des actions de médiation et des partenariats un peu différents parce que nous avons voulu rester fidèles aussi à l'état d'esprit de Gustave Courbet. Vous l'avez rappelé, j'ai un pays, je le peins. Gustave Courbet, et c'est le principe du réalisme, on ne peint que ce que l'on voit. On s'inspire de choses tout à fait réelles, matérielles, sensibles, tactiles, j'ai envie de dire, quelque chose que l'on peut ressentir. Et Courbet donc n'a eu de cesse que d'arpenter des paysages pour s'en nourrir, pour pouvoir après les retranscrire avec force et vérité. Et on avait envie d'inciter les visiteurs de cette exposition à aller également explorer ensuite les paysages, les patrimoines et les richesses naturelles du territoire, notamment avec ce jeu d'exploration Courbet, Renard et vous, qui a été développé avec l'association Payaso Loco, qui vous invite en fait à devenir un apprenti peintre dessinateur et aller explorer un paysage et à le retranscrire. Mais nous avons aussi mis en place des partenariats avec la station de trail du massif des Couves, avec le point d'information touristique du village des peintres de Saint-Sénery-le-Gérais, également avec le géoparc de Carouge, pour proposer tout au long de l'exposition des visites hors les murs à deux voies avec des spécialistes du patrimoine naturel et l'éclairage que peut apporter d'un point de vue de l'histoire de l'art et de l'œuvre de Courbet, les médiatrices du musée.
0: Alors justement, est-ce qu'on peut donner plus d'informations sur cette collaboration avec la station de trail du massif des Couves?
1: Alors avec le massif des Couves, nous avons en fait deux actions, à la fois une installation d'une exposition en plein air avec une dizaine de panneaux qui vous invitent à redécouvrir in situ dans des paysages la démarche picturale de Gustave Courbet, mais également des temps qui seront dédiés à des randos patrimoine, là aussi pour ce dialogue entre patrimoine naturel, patrimoine culturel.
0: Et on a déjà eu l'occasion d'en parler sur l'antenne de Radio Alpementiel, c'est également une collaboration, comme vous l'avez dit, avec Alençon Tourisme, par une visite découverte de Saint-Sénery à deux voies. La prochaine aura lieu le 20 août prochain. Est-ce qu'on peut donner quelques informations sur comment se présente cette visite?
1: Alors, c'est une visite qui dure à peu près une heure et demie, qui est animée donc directement dans le village de Saint-Sénery, sur les boucles de la Sarthe, et qui permet de mettre en perspective à la fois la démarche, là spécifiquement en ce moment, de Gustave Courbet, mais aussi de valoriser les collections permanentes du musée, qui conservent un certain nombre de tableaux des peintres dits de l'école de Saint-Sénery. Et ça permet de faire ce dialogue dedans-dehors avec les collègues de l'Office de Tourisme.
0: Voilà, de nombreuses animations, un très beau programme autour de l'œuvre Gustave Courbet. C'est avec le musée des Beaux-Arts et de la Dentelle d'Alençon qui se visite et se revisite tout au long de l'année pour cette exposition jusqu'au 3 janvier 2027. On va terminer par quelques infos pratiques concernant l'accès au musée des Beaux-Arts et de la Dentelle d'Alençon.
1: Eh bien écoutez, c'est très simple. Le musée est ouvert du mardi au vendredi, de 10h à midi, de 14h à 18h, mais également les samedis et les dimanches, de 10h à 12h30 et de 13h30 à 18h.
0: Merci à vous, Johanna Mauboussin. Je vous souhaite une belle saison au musée des Beaux-Arts et de la Dentelle.
1: Merci, bel été.

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1: Bonjour à tous et bienvenue dans votre rendez-vous des cinéphiles. Aujourd'hui, on va parler des sorties de la semaine, des films encore à l'affiche, des séances dans vos salles et bien sûr, le box-office.
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1: Et on commence tout de suite avec Tombé du ciel, sorti le 12 août 2026. C'est un film comédie et famille. Iliès mène une vie joyeuse dans la banlieue de Roubaix. Seul problème, le bac. Après avoir échoué deux fois, c'est sa dernière chance de l'avoir et de rendre enfin fiers ses parents. Mais un incendie survient pendant le bac blanc et on l'accuse d'en être à l'origine. Exclu de son lycée, il doit quitter son quartier et aller dans le seul établissement qu'il accepte, le pensionnat catholique de Saint-Albert-le-Grand en Bourgogne. Entre choc des cultures et quête de rédemption, Iliès va devoir surmonter ses préjugés et ceux des autres.
3: Iliès, rentre en révision et demain c'est le bac.
4: Faut vraiment que tu laisses coussir.
5: Il est hors de question que vous terminiez l'année ici. Vous allez changer de lycée. Il s'agit d'un lycée catholique. Ahmed, Iliès, Fatima, c'est pas catholique, c'est pas... Jésus va jamais vouloir, je pense, hein? Il s'agit du lycée Albert le Grand à Chablis. Écoutez, madame, moi je viens d'arriver ici.
6: Vous m'appelez ma sœur.
5: J'ai pas le numéro de votre sœur. Et du coup, vous êtes qui?
6: C'est le frère Oscar You.
5: Ça va, frère?
7: Chez les catholiques, c'est génial, mais je te préviens, il y a des pièges.
8: Tu fais quoi, là?
5: Je peux pas déjeuner ce matin.
9: Il est en train de manger tout le corps du Christ, là.
5: Commencez pas à dire j'ai mangé les gens.
10: Ce sont les hosties pour la messe de dimanche.
11: Allez immédiatement vous confesser.
5: Dans l'armoire, là?
7: Premier piège. Il mange du cochon tous les jours.
5: Tu veux, j'ai jambon beurre?
7: Non, en fait, vous avez
5: saucisson beurre.
7: Deuxième piège. Quand ils boivent, ils dansent, ils chantent, ils font la cululu. Attention, rentre jamais dans la cululu. Tu peux jamais en sortir.
6: Tout le monde s'éclate à la queue.
7: C'est pas vrai.
5: Je suis dans une prison. Là, je vous appelle avec un meuble.
12: Il n'y a pas de réseau dans ce...

0: mon pote, Célestin, il se prend pour un arabe.
1: Tout se passe bien pour lui, alhamdoulilah.
0: Ça fait mal votre truc. Vous venez voir la Vierge, elle pourrait vous mettre bien. Un petit coussin. En fait, on n'est pas totalement différents. On est un peu les mêmes quand on regarde bien. Ça fait mal pour tout le monde.
2: La fin d'Oak Street, sorti le 12 août 2026, c'est un film action, aventure et science-fiction. Lorsqu'un mystérieux événement cosmique arrache Oak Street à sa paisible banlieue et la transporte vers un lieu inconnu, la famille Platt, désorientée dans ce nouvel environnement hostile, comprend vite qu'il leur faudra rester unis pour survivre.
3: Vous avez vu la lumière bizarre qu'il y a eu cette nuit?
4: Une lumière bizarre?
3: Il y a le vent qui soufflait hyper fort. Le chien flippé, il arrêtait pas d'aboyer.
5: C'était peut-être un hélicoptère?
4: Ou une soucoupe volante. Des extraterrestres.
5: N'importe quoi! On n'a plus d'eau maintenant.
4: Apparemment, c'est tout le quartier qui a plus de courant.
5: C'est quoi ça?
4: On est coincé.
5: J'ai l'impression que notre quartier, notre maison, notre rue, tout s'est déplacé.
4: Mais attends, comment c'est possible?
6: Dépêche-toi, cours!

0: laissera pas mourir, j'en suis sûr.
1: Greg, tu vas à la messe une fois par an à Noël et tu dis aux enfants que Dieu veille sur nous.
2: Et tous ces gens en train de se faire dévorer vivants.

0: 2020, sorti le 12 août 2026, c'est un film drame. Directrice d'un établissement pour personnes âgées, Marie-Lou tente d'y instaurer une philosophie de soins innovante basée sur l'écoute et la dignité des résidents, malgré la réticence d'une partie de ses équipes. Sa rencontre avec Marie, une metteuse en scène japonaise qui se bat contre un cancer, va bouleverser sa trajectoire. En nouant une amitié profonde, les deux femmes engagent ensemble un combat pour rendre possible l'impossible.
1: Certaines personnes dont je fais partie ne tiennent pas nécessairement à séparer le travail et la vie privée.
2: Mets-toi bien dans son regard. Juste tes paumes vers le haut en soutien.
3: En traitant bien les autres, ça évite aussi de se faire du mal à soi.
4: Dans la réalité, ça ne se passe pas comme dans les manuels d'humanitude.
5: Si elle démissionne, on risque de perdre d'autres infirmiers dans la foulée.
6: Ne va pas trop loin, tu vas te faire dégager.
7: Demain, t'as enfin un genre de congé. Je t'interdis de venir travailler.
8: Je passe un moment très précieux.
9: Arigato. Marie de Fontaine.
10: Qui es-tu au juste? Une metteur en scène qui met la philo en pratique?
11: Le milieu du soin souffre d'un manque chronique de personnel. On a du mal à garder et à recruter nos employés.
12: Devenir professionnel, c'est savoir déceler cette force quasi imperceptible.
0: Juste pour une nuit, sorti le 12 août 2026, c'est un film comédie et romance. Quand Owen, qui vient de se faire larguer, rencontre Ali, qui croit encore au grand amour, l'étincelle est immédiate. Mais une série de maladresses et de mésaventures vont continuellement séparer les deux seuls célibataires de la ville qui espèrent plus qu'une aventure cette nuit-là. À force de courir et se croiser sans jamais se trouver, ils pourraient bien réaliser que ce qu'ils cherchent est plus près qu'ils ne l'imaginaient.

0: je meurs de faim.
1: Hein?
0: Je meurs de faim.
1: Hein?
0: Je te dis que j'ai trop faim.
1: On est fermé.
0: Je connais le proprio. C'est la meilleure pizza de ma vie. C'est même mieux que le sexe, d'après mes souvenirs.
2: C'est quoi ce que tu préfères?
0: La dose de fromage.
2: Dans le sexe.
0: La montée du désir.
2: Ça, c'est typiquement une réponse de femme.
0: Et toi alors, t'aimes quoi? Les seins? On te chevauche? Ton truc, c'est le marteau piqueur?
1: Waouh!
2: Moi, ce que je préfère, c'est ce qu'il y a après.
0: Oh non, sérieusement?
1: Sérieusement!
2: Deux personnes allongées l'une à côté de l'autre qui partagent un secret.
3: Trouver l'amour, c'est déjà pas facile. Alors je vous dis pas comme c'est galère pendant le seul soir de l'année où les célibs ont le droit de coucher ensemble. Je déteste cette soirée.
2: Maman, je vais rester ici.
4: Mais non, tu devrais sortir.
0: Tous les ans, c'est le même délire. Tout ce que je veux, c'est trouver quelqu'un de gentil.
5: À notre quête du grand amour, pendant la nuit la moins romantique de l'année.
0: On va prendre notre temps.
5: Et on va prendre de bonnes décisions.
6: Ali, je te présente Tijan.
7: Salut.
6: On s'est rencontrés devant les toilettes.
0: T'es sérieuse?
6: Oui.
0: Non, non. Un whisky, s'il vous plaît. Comment on est censé créer un lien profond avec quelqu'un pendant une soirée comme celle-là? Désolée.
1: Je m'appelle Owen.
0: Ali.
1: Et nous, alors?
0: Tes oreilles ressemblent à des portières de voiture.
1: Ton nez est beaucoup trop petit pour ton visage.
0: Ton menton pourrait labourer un champ.
1: Tes jambes, c'est n'importe quoi.
0: Tes cheveux, c'est n'importe quoi.
2: Ce qu'on cherche tous, c'est une personne avec qui la vie vaudra le coup d'être vécue.
5: Qu'est-ce que t'as à l'œil?
1: Oh ah!
2: J'ai des allergies.
5: C'est vrai ça?
8: Un grand raccourci, sorti le 12 août 2026, c'est un film comédie dramatique. Quand le restaurant familial menace de fermer, deux cousins bretons relâchent des rats pour s'improviser des ratiseurs. Le même été, deux jeunes femmes trafiquent le concours de beauté local pour promouvoir leurs bijoux. Embarquées dans leur stratagème chaotique, ces quatre débrouillards en quête d'avenir finissent par se percuter.
9: Je regarde au loin l'horizon. En fait, faut qu'on sente que t'as vraiment un lourd secret. T'as un énorme secret?
10: Non.
9: Mais me le dis pas!
10: Je m'appelle Louise, j'ai 23 ans, je suis conseillère funéraire et je participe au concours de Miss pour...
9: Pourquoi?
10: Pour... Bah, je sais pas pourquoi.
11: T'es mon cousin, c'est fou, t'as pas un mot d'encouragement. Tu sais combien ça peut gagner un dératiseur?
1: Oh!
11: Mais regarde pas comme ça, c'est l'idée du siècle. Si ça marche bien, bientôt on pourra retaper le resto.
12: T'en faut combien? Oh, ça fera 412,50€ s'il vous plaît.
11: Sur toutes les filles qui sont là-bas, il n'y en a aucune que tu trouves moche.
10: Non, on la juge pas.
11: Et toi?
9: Ouais, il y en a des moches. Ouais.
10: Qui?
9: Franchement, Lisa, Maëlys, Jade. Je comprends pas, c'est pas bien 1m69.
11: Bah non, t'as pas le droit, faut faire minimum 1m70. C'est pour ça que j'ai été recalée l'année dernière.
0: Personne suivante, s'il vous plaît.
2: Non, t'as pas fait ça.
11: C'est ta faute.
2: De quoi c'est ma faute?
9: C'est sûr, c'est Candice.
11: Il s'est passé quoi avec l'autre meuf?
2: Je viens de croiser mon pote du comité du Finistère, et alors entre nous... Il est très jaloux.
13: Et au fil de la personne,
14: T'es qui toi?
0: Vous êtes trop belle.
15: Tu as 4 ans de la retraite, tu es fatiguée.
2: Elles sont belles de l'intérieur, c'est leur personnalité, c'est leur créativité.
0: Tu fais pas un 70 toi?
10: Tu penses qu'elle peut tricher?
9: Ouais, qu'elle essaye, on rigolera bien quand elle va boiter sur scène.
8: Undertone, sorti le 12 août 2026, c'est un film épouvante horreur. Il est interdit au moins de 12 ans. Animatrice d'un podcast consacré aux phénomènes paranormaux, Evie retourne dans la maison de son enfance pour veiller sa mère mourante. Un jour, elle reçoit d'étranges enregistrements. En les diffusant dans son émission, Evie réalise que les événements décrits semblent déteindre sur la réalité. Les sons deviennent de plus en plus troublants, comme si quelque chose cherchait à lui parler. Et plus elle écoute, plus la menace se rapproche.
16: Bienvenue dans un nouvel épisode de Undertone, le podcast où on décortique tout ce qui fait flipper. Ivy Babich, je suis la sceptique de service. Et pour m'accompagner, mon co-animateur, Justin Manuel.
17: Tu vas adorer, j'ai un truc bien ouf pour toi. Il y avait 10 fichiers audio en pièces jointes qui nous ont été envoyés depuis une adresse mail anonyme.
16: Laisse-moi deviner.
4: un cas de possession diabolique.
7: T'es prête?
0: C'est parti.
13: Depuis le début de cette aventure, nous avons entendu des choses franchement troublantes.
14: T'es sérieux, là?
18: Je voudrais parler à Marie.
7: C'est peut-être un avertissement.
0: C'est le seul moyen de savoir.
19: Faut arrêter d'explorer ce truc.
20: Je prie pour toi.

0: Mag redécouvrons les films encore à l'affiche.
1: La Patte Patrouille, le film Mission Dino, sorti le 5 août 2026, c'est un film animation, aventure et comédie. Lorsqu'une mystérieuse tempête surprend leur navire, la Patte Patrouille s'échoue sur une île tropicale encore inexplorée et peuplée de dinosaures. Ils y rencontrent Rex, un chiot courageux installé sur l'île depuis des années et devenu un véritable expert des dinosaures. Mais leur ennemi de toujours, Monsieur Ellinger, arrive lui aussi sur l'île avec un projet dangereux, exploiter ses richesses naturelles en creusant des mines. Ses actions imprudentes déclenchent bientôt l'éruption d'un gigantesque volcan endormi. La Patte Patrouille se retrouve alors entraînée dans une série de missions de sauvetage spectaculaires, plus impressionnantes que tout ce qu'elle avait connu jusqu'ici. Elle devra arrêter Monsieur Ellinger et sauver l'île avant qu'il ne soit trop tard.
2: J'ai l'impression que j'ai pas la patte marine.
3: Collision imminente!
4: Wow! Pour pouvoir traverser la jungle, il va falloir s'équiper comme il faut. On ne sait pas ce que cette jungle nous réserve.
5: Ouais!
4: Mais on sera prêt à tout. C'est la plus grande découverte du monde.
5: Je m'appelle Rex. Venez, je vais vous faire visiter.
6: Ouais,
5: voilà, c'est mon chez-moi. Il n'y a pas de télé à écran plat et pas de wifi.
3: Ah,
5: c'est ma caméra de surveillance. Il ouvre l'œil 24 sur 24.
7: Cette île a la plus grande mine de diamants au monde.
8: Viens là, mon joli.
7: Quand la barre est trop haute, il faut que ça saute.
5: C'est un volcan! Vous allez détruire l'île! On a besoin de l'aide de tout le monde!
9: Entrez dans la préhistoire.
10: Gardez votre collitude!
9: Pour le film familial de l'été.
5: On a une île à sauver. Qui est avec nous?
11: Qu'est-ce que c'était?
12: C'est mon ventre. Les bébés dinos ont mangé toutes mes friandises. Oh non!
4: Aucun dino n'est trop gros, car mes amis, ils assurent.
5: Je peux y arriver.
9: La Patte Patrouille, le film. Mission dino.
12: C'est pas juste moi aussi, je veux un copain dino. Meilleur ami pour la vie. Aïe, c'est bon, arrête, j'ai rien dit.
1: Les gendarmes, sorti le 5 août 2026, c'est un film comédie. Toute la brigade de gendarmerie de Charnay-lès-Mâcon, 71, se prépare à l'annuelle grande fête des jardins. Mais l'arrivée d'un jeune stagiaire désinvolte, débarqué tout droit de la capitale, et de deux voleurs de nains de jardin, va venir bouleverser leur organisation bien huilée.
13: Moi, j'ai pris la décision d'accueillir ce jeune stagiaire.
14: Oh non, si.
15: Moi, je fais déjà EHPAD en soirée avec mon père, c'est pas pour faire crèche en journée.
13: Mon garçon... L'uniforme, c'est ce qui définit le gendarme.
16: Oh, il est beau! Quel beau!
17: Eh, hey, du Cruchot, là.
18: Eh, hey, du Gerbert!
16: Oh, attends!
19: Et c'est qui, ces bouffons?
18: Tu gars!
20: Allez, garde-toi!
18: Garde-toi!
16: Ah, la gendarmerie!
13: Agnès, lui explique pour Gerbert et Cruchot.
19: C'est deux anciens camarades gendarmes. À vous, non?
13: Agnès.
19: Je sais pas.
13: Agnès, non. Agnès, t'as pas vu le gendarme de Zandang?
21: En 2004, avec le GIGN, on a retrouvé un type qui s'était perdu dans la forêt amazonienne.
22: Bravo, chef.
21: Il était mort, on l'a retrouvé quand même.
22: 20 km/h au-dessus, bah, c'est 135 euros d'amende.
23: Pour fast food, il y a fast. Hein.
22: Non, moi je suis pas très fast. Plutôt très très furious.
24: Quand on épouse un gendarme, c'est la gendarmerie qu'on épouse.
25: Bah, je te laisse dire à ta fille qu'elle devrait faire une croix sur sa terre partie.
19: Oh, trop stylé, toi.
20: C'est quoi ça?
21: Tout est sous contrôle, messieurs dames, tout va bien.
22: Prochain véhicule, tu fais comme moi.
26: Veuillez me présenter les papiers afférents à la conduite de votre véhicule.
19: Afférents, je suis obligé. Ça veut dire quoi?
1: I want Want Your Sex, sorti le 29 juillet 2026, c'est un film érotique et thriller. Il est interdit au moins de 12 ans. Elliot, un jeune homme naïf en quête de sens, décroche le poste de ses rêves auprès d'Erica Tracy, artiste provocatrice et figure incontournable de la scène artistique. Lorsqu'elle décide de faire de lui sa muse sexuelle, ses fantasmes les plus audacieux semblent devenir réalité. Mais cette relation l'entraîne bientôt dans un univers trouble où se mêlent désir, obsession, pouvoir, manipulation et trahison.
0: Elliot, Erika veut te voir dans son bureau.
2: Moi ?
6: Viens là que je te regarde. Non, pas en marchant. Je préférerais que tu rampes.
2: Comme la plupart des gens de mon âge, j'ai des sentiments assez confus et contradictoires à propos du sexe.
6: T'as une copine ?
2: Oui, j'ai une copine.
6: T'as bientôt fini ? Parfait, tu vas pas être relou.
2: Relou ?
6: Si on baise. Votre relation avec votre employeur était principalement de nature sexuelle ? Pardon ?
2: Oui.
6: Pourquoi tous ces plans cul n'arrivent qu'à toi ? Ça me saoule ! T'es un astronaute du sexe qui veut explorer les confins et limites de cet univers. J'ai envie d'un plan à trois, mais il faut que ce soit maintenant. Et si je plais pas ?
2: Oh, t'inquiète, je lui ai envoyé une photo.
6: Quelle photo ? On t'est pas sérieux ? J'ai l'air d'un jardin sur cette photo !
2: Salut ! Je suis l'esclave de son vagin.
14: Ouais, bienvenue au club.
2: Je pense tout le temps à toi, comme si je pouvais pas changer de chaîne.
6: C'est parfaitement normal.
17: On a vraiment besoin que vous nous racontiez toute l'histoire.
2: Ce qu'on vit, c'est unique, non ?
6: C'est strictement sexuel.
2: Oui, c'est unique, non ?
6: C'est strictement sexuel, tu l'as bien compris.
17: T'es pas le premier, tu seras pas le dernier.
14: J'ai tout perdu à cause de toi !

0: 2026. C'est un film comédie. Jean, un agriculteur en faillite, croule sous les dettes, les huissiers et la solitude depuis que Sylvie l'a largué. Un soir, lorsqu'il s'apprête à commettre l'irréparable dans sa grange, un miracle lui tombe littéralement dessus. Foued, un jeune de cité en cavale, encastre son 4x4 rempli de drogue dans le mur de sa grange, lui sauvant la vie par accident. Mais quand Jean, paniqué par la police qui rôde, brûle la voiture et sans le savoir la cargaison avec, les deux hommes se retrouvent piégés. L'un risque de perdre sa ferme et ses bêtes, l'autre sa tête. Pour rembourser la dette de Foued et sauver la ferme de Jean, il décide de faire ce qu'aucun des deux n'aurait imaginé, cultiver du cannabis bio discrètement au milieu des chèvres et des champs.
1: Oh, ça va, Mimi ? Qu'est-ce que tu me casses les couilles là tous les jours ? Ça va ?
2: Dégage.
3: Il faut que tu reviennes avec des pesticides.
4: Mais t'as pas le choix, regarde ce que tu perds chaque année avec ton bio là. La moitié se fait manger par les vers et l'autre moitié tu la cherches parce qu'ils ont ta tronche.
5: Putain, ils sont fait péter.
6: C'est quoi ça?
7: C'est qui toi?
8: Moi c'est Jean.
7: Ma voiture elle est où?
8: Je m'en suis occupé.
6: Trop choqué, il y avait 50 kilos de déchets à l'intérieur.
7: Bon, fais-le mort, te fais pas remarquer.
8: C'est un fou, il m'a pris pour Charling Gaz.
7: Renifle-moi ça.
8: C'est des olives, c'est quoi?
7: C'est du fumier.
6: C'est pas un jeu, si tu trouves pas de quoi rembourser, ils vont te déchirer, frère.
8: Je ne sais pas t'approcher de lui.
7: Frérot, j'ai des voyous qui veulent me tuer, tu crois que c'est un con qui va me faire peur, toi?
9: Tiens, goûte ça.
6: Oh, c'est de la frappe.
9: Monsieur Jo.
10: La Nilvanor.
6: Bah, tu es dealer ou tu es pas dealer?
10: Je suis pas un dealer, je suis un herboriste. Coucou les filles. We
6: got horses. Là, la solution, tu es pour acheter tes dettes, je règle mes soucis, on est tranquille.
10: On va faire de la bœuf d'une qualité exceptionnelle. La plus psychédélique, psychothermique, psycho, intrinsèquement planétaire.
7: Oh, de bon matin, du vin, du fromage. Pourquoi il est vivant le fromage?
6: Quand vous voulez rentrer dans le game, hein?
4: Et tu te retrousses les manches comme tout le monde, pas comme tous ces arabes là.
7: Oh, moi je vais pas capter, tu ressembles chaud à Samy dans Scooby-Doo.
6: Est-ce que c'est un monstre?
7: Putain, ça vient de la laisser ouvrir.
6: Oh, sur ma mère, je mange plus d'omelette.
7: Raymond, nous sommes des amis maintenant. We are friends now. Raymond, arrête, je vais t'envoyer un gosse.
0: Cinémag, votre box office. En première position, il s'agit de Spider-Man Brand New Day. Deuxième position, l'Odyssée. Troisième position, de la Comédie Française. Quatrième position, Vaiana, la légende du bout du monde. Et enfin, cinquième position, Toy Story 5. On reprend ensemble le film en tête du box-office. Spider-Man Brand New Day, sorti le 29 juillet 2026. C'est un film action, aventure et fantastique. C'est un tout nouveau jour pour Peter Parker. Dans un monde qui ne se souvient plus de lui, il poursuit sans relâche sa lutte contre la criminalité. Mais le sentiment d'avoir été oublié par ses amis qui avancent désormais sans lui, provoque un changement chez Peter qu'il n'est peut-être pas en mesure de contrôler. Et pourtant, c'est cette mutation qui pourrait être sa seule chance de s'opposer à un adversaire terrifiant, capable d'agir sans jamais être repéré et prêt à s'attaquer à la ville et à tous les proches de Spider-Man. Car si le monde ne se souvient plus de Peter Parker, lui ne l'a pas oublié. Et c'est cette dernière bande-annonce qu'on se quitte puisque votre cinémag est terminé pour aujourd'hui. À bientôt pour un prochain rendez-vous.
11: Qu'est-ce qui m'arrive?
12: Je t'ai manqué, Spider-Man?
11: Je suis plus moi-même. J'arrive plus du tout à me contrôler. Je sais pas ce que c'est, mais je dois régler ça au plus vite.
13: Dernier semestre à la fac!
14: Ted, tu crois qu'il y a des gens qui regardent ça?
15: Il y a peut-être quelqu'un.
14: Ouais, bah au revoir, quelqu'un!
11: C'est quoi?
16: Docteur Banner? Vous avez trouvé le moyen de contrôler un ADN qui a muté?
17: Si je n'ai pas ça au poignet, fuyez.
16: Ah. On pourrait virer ce qui est mauvais et garder ce qui est bon.
17: Comment vous déciderez ce qui est bon ou mauvais dans la nature?
16: Désolé.
17: Vous n'êtes pas l'un de mes étudiants. Hein?
18: Nous sommes confrontés à une menace qui nous dépasse. Une menace qu'on ne peut même pas voir. Vous êtes le seul à être immunisé. Et aussi le seul à pouvoir la détecter.
11: Qu'est-ce qu'ils peuvent bien chercher?
19: Wow, je vois que t'es tombé sur mon tableau. T'inquiète, je suis pas un gars chelou.
14: Un peu quand même.

0: Je m'appelle MJ.
1: Vous vous connaissez tous les deux?
2: Alors, Spider-Man, ça va? Tu t'es débarrassé du monstre qui est en toi?
3: À ta place, j'irai voir comment va MJ.
2: Tu t'en sortiras pas comme ça.
4: Lui, par contre, il pourrait.
2: Je savais pas que tu pouvais devenir aussi grand. Désolé, t'es en danger. Viens, fais-moi confiance.
0: D'accord.
5: Tout ça, ça peut devenir très effrayant.
6: C'est qui, celle-là?
0: Et vous êtes qui?
2: Allez, Franck, sois sympa. J'ai nulle part où aller.
5: Les gens qui t'aiment.
0: Vous comptez le laisser y aller tout seul?
5: Ils t'aiment pour ce que tu es.
7: Si t'as prévu de faire quelque chose, c'est maintenant!
5: Ne l'oublie jamais. Même si un jour tu deviens très puissant.
2: Tu me manques, mais... Oh, les gars, donnez-moi 10 secondes. Vous permettez? J'ai plus ma forme de lycéen. Oh! Vous faites du stretching? Vous aimez vous étirer? Oh, ça fait un bien fou! Vous êtes prêts?
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Bonjour à tous. Avez-vous vos lunettes de protection? Difficile d'en trouver pour observer l'éclipse solaire ce soir. En France, c'est dans le sud-ouest que le phénomène sera le mieux observable. L'éclipse commencera peu après 19h et durera près de 2h. Le ciel sera majoritairement dégagé, offrant des conditions parfaites pour profiter du spectacle. Un ciel dégagé, mais aussi de fortes températures. 78 départements sont en vigilance orange canicule. Plus de 35 degrés attendus sur une large partie de la France. Le thermomètre dépassera même parfois les 40 degrés. Le nord-est échappe à cette vigilance orange. Dans ce contexte, la ministre de la Transition écologique, Monique Barbu, tiendra cet après-midi une réunion sur les enjeux de la sécheresse qui frappe l'Hexagone. Ce drame dans les Deux-Sèvres, 3 morts dans l'incendie d'un logement et d'un hangar agricole à hauteur de la commune de Loumois. Les flammes ont ravagé une vingtaine d'hectares. L'enquête doit déterminer les circonstances exactes des départs de feu dans le champ. À l'étranger, le bilan du séisme en Colombie revu à la baisse, au moins 216 morts. Le tremblement de terre survenu lundi a par ailleurs fait plus de 1600 blessés et détruit des centaines de bâtiments. Les recherches de survivants se poursuivent. Les États-Unis annoncent une aide de plus de 15 millions de dollars pour faire face à l'urgence. Les menaces de Vladimir Poutine, le président russe prévient, il pourrait saisir des navires occidentaux en représailles à l'arraisonnement de navires accusés de faire partie de la flotte fantôme russe, des bateaux utilisés par Moscou pour contourner les sanctions occidentales. La Suède et la France ont déjà arraisonné plusieurs navires. Les obsèques de Kavinsky célébrées en fin de matinée à Paris, en l'église Saint-Pierre, dans le quartier de Montmartre. Le DJ français est mort fin juillet à l'âge de 50 ans. En près de 20 ans de carrière, il s'était imposé comme une figure incontournable de la musique électronique. Et puis la suite des championnats d'Europe de natation parmi les Français à suivre aujourd'hui. Maxime Grousset a facilement remporté sa série sur le 100 mètres papillon. Le double champion du monde de la discipline sera aligné ce soir en demi-finale. Voilà pour l'info, excellent après-midi.

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1: Chers auditeurs, bonjour. Je m'appelle Marie-Anne Barbier, autrice de La Petite Rebelle, parue en septembre 2024, et depuis, je vis une très belle aventure. Avec presque 1000 exemplaires vendus, je reçois chaque jour des témoignages poignants, chaleureux et bienveillants. On me remercie d'avoir eu le courage de dénoncer la maltraitance sous toutes ses formes. Cette maltraitance dont j'ai choisi de parler pour protéger les enfants et aider les personnes maltraitées à croire, elles aussi, qu'une reconstruction est possible. Pendant longtemps, je n'avais pas eu les mots. La parole se libère et j'en suis toujours aussi émue. Aujourd'hui, cette petite rebelle me permet de témoigner auprès de futurs travailleurs sociaux à la Croix-Rouge d'Alençon. J'essaie, à mon échelle, de contribuer à une réflexion sur les pratiques. Écouter l'enfant, croire en sa parole, être attentif à ces violences invisibles qui ne laissent pas de traces, mais marquent durablement. C'est une grande chance et une belle récompense. Une autre belle récompense reçue le 11 avril. En effet, j'ai reçu à Deauville le prix de littérature 2026 Normandie du Lyon International. Par ailleurs, je veux remercier Nicolas qui m'a accueilli chaleureusement dans sa librairie Carnet du Grand Chemin. Chers auditeurs, je vous réserve la primeur de cette nouvelle, la sortie prochaine du tome 2 de La Petite Rebelle. Je ne vous en dis pas plus. Je vous invite à me rencontrer au Festival des métiers d'art qui se tiendra à Saint-Léonard-des-Bois le dimanche 23 août. Je serai très heureuse de recevoir vos retours. Cette journée sera la vôtre. Je serai là pour vous, disponible à votre écoute. Nous prendrons le temps. À très bientôt.

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Bonjour à tous. On n'avait plus vu ça depuis 1999. Une éclipse solaire sera visible ce soir en France. Attention, ne regardez pas le soleil, même partiellement éclipsé, sans lunettes de protection certifiées. Des lunettes désormais difficiles à trouver dans le commerce. Il faudra s'armer de patience pour observer une nouvelle éclipse. La prochaine se produira en 2081. 78 départements toujours en vigilance orange, canicule, plus de 35 degrés attendus sur une large partie de la France.

thermomètre dépassera même parfois 40 degrés. Le nord-est échappe à cette vigilance orange. Dans ce contexte, la ministre de la Transition écologique, Monique Barbu, tient en ce moment une réunion sur les enjeux de la sécheresse qui frappe l'Hexagone. Ce drame dans les Deux-Sèvres, 3 morts dans l'incendie d'un logement et d'un hangar agricole à hauteur de la commune de Loumois. Les flammes ont ravagé une vingtaine d'hectares. L'enquête doit déterminer les circonstances exactes des départs de feu dans le champ. À l'étranger, le bilan du séisme en Colombie revu à la baisse, au moins 216 morts. Le tremblement de terre survenu lundi a par ailleurs fait plus de 1600 blessés et détruit des centaines de bâtiments. Les recherches de survivants se poursuivent. Les États-Unis annoncent une aide de plus de 15 millions de dollars pour faire face à l'urgence. Les menaces de Vladimir Poutine, le président russe prévient, il pourrait saisir des navires occidentaux en représailles à l'arraisonnement de navires accusés de faire partie de la flotte fantôme russe, des bateaux utilisés par Moscou pour contourner les sanctions internationales. La Suède et la France ont arraisonné plusieurs navires. Les obsèques de Kavinsky célébrées en fin de matinée à Paris, en l'église Saint-Pierre, dans le quartier de Montmartre. Le DJ français est mort fin juillet à l'âge de 50 ans. En près de 20 ans de carrière, il s'était imposé comme une figure incontournable de la musique électronique. Et puis la suite des championnats d'Europe de natation. Parmi les Français à suivre aujourd'hui, Maxime Grousset, qui a facilement remporté sa série sur le 100 mètres papillon. Le double champion du monde de la discipline sera aligné ce soir en demi-finale. Voilà pour l'info. Excellente journée.

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2: Aujourd'hui, nous vous emmenons à la découverte de l'univers artistique de Jean-Claude Lelièvre. Ses œuvres sont actuellement présentées à la Galerie citoyenne de Condé-sur-Sarthe dans le cadre d'une exposition à découvrir jusqu'au jeudi 27 août. Pour nous en parler, nous recevons aujourd'hui Jean-Claude Lelièvre. Il va nous présenter son exposition, nous faire découvrir son univers artistique et revenir sur son parcours.

0: Alors, monsieur Lelièvre, bonjour.
1: Bonjour.
0: Pour commencer, pouvez-vous vous présenter à nos auditeurs? Quel a été votre parcours professionnel?
1: Je suis un peintre amateur, déjà. Donc, je fais de la peinture depuis une quinzaine d'années. À la retraite, là, je me suis plus particulièrement lancé dans l'exposition de mon travail. Voilà, donc, je suis passé par des écoles de peinture, notamment à Selboine, donc dans la Sarthe, et puis aussi Créatitude, un magasin d'Alençon, et puis le Centre d'art d'Alençon. Voilà, donc, je travaille pas toujours seul, parce que dans un atelier, je montre mon travail à une professionnelle qui valide mon travail ou avec lequel je peux discuter sur mon travail et puis amener des petites choses en plus ou enlever des choses, voilà.
0: Justement, qu'est-ce qui vous plaît dans le travail de peinture? Est-ce le plaisir de créer, de jouer avec les couleurs et les matières, de transmettre une émotion ou encore de donner vie à une idée qui prend forme sur la toile?
1: Ce qui me plaît dans la peinture, bon, c'est le côté déjà sensuel, déjà de la peinture. Ensuite, il y a l'idée de s'exprimer. Donc, c'est j'ai un environnement autour de moi, j'ai envie de montrer comment je le vois. Voilà, et donc, comme dans mon environnement, il y a de l'actualité, c'est ça que j'ai pris comme sujet. Et ça me permet de m'exprimer un petit peu sur le monde tel que je le vois moi-même, que nous montrent les médias.
0: Sinon, quelle technique de peinture pratiquez-vous? Quels sont les matériaux, les supports ou les méthodes que vous utilisez pour réaliser vos œuvres?
1: Alors, je travaille principalement en acrylique. Je travaille sur des supports plutôt pauvres, quoi, parce que je pense que l'expression ne demande pas forcément des gros moyens. Donc, je travaille sur du contreplaqué, sur du papier peint. Voilà, et puis après, ben, je m'arrange pour que tout ça fasse une unité. Les formats, c'est plutôt des moyens formats.
0: Concrètement, comment se déroule la création d'une œuvre? Quelles sont les différentes étapes depuis l'idée de départ ou l'inspiration jusqu'à la réalisation finale du tableau?
1: Au départ, il y a des actualités qui me touchent. Après, je fais une recherche dans ces actualités-là pour bien me documenter sur le sujet, vu que je vais m'exprimer après dessus pour pas dire de bêtises. Et puis après, ben, écoutez, je fais pas mal d'essais, j'assemble des images ensemble. Et puis, je fais un montage d'images sur l'actualité. J'essaie de faire en sorte que tout ça soit bien composé aussi, que niveau couleur, niveau plastique, ça soit correct. Ce qui m'amène à voir des professionnels de l'art plastique. Et puis voilà, donc une fois que tout ça c'est prêt, ben c'est bon quoi. Et je fais une œuvre à peu près en moyenne une quinzaine de jours, 15 jours, un mois pour créer une œuvre. Je fais plusieurs tableaux en même temps.
0: Vous êtes actuellement en exposition jusqu'au jeudi 27 août à la Galerie citoyenne de Condé-sur-Sarthe. Pourquoi avoir choisi d'exposer dans ce lieu? Qu'est-ce qui vous a séduit dans cette galerie et dans cette proposition d'exposition?
1: Alors, j'ai choisi cette galerie parce que déjà c'est dans le village où j'habite. Donc là, je savais que j'étais proche d'une école et que je pouvais aussi partager mon travail avec des élèves. C'est ce qui s'est passé d'ailleurs. J'ai rencontré une classe qui est venue voir mon travail. Et puis bon, c'est bien aussi que les habitants, pas forcément des gens qui sont habitués à aller dans des musées, puissent voir aussi un travail artistique. Et je trouve que la galerie, pour ça, fait bien son travail. Elle accueille bien les artistes. Et donc, ça me permet de montrer aussi à des gens qui sont pas du tout à la peinture, un travail artistique, voilà.
0: Sinon, quel est le titre de cette exposition? Pourquoi avoir choisi ce titre?
1: Alors, le titre de l'exposition, c'est Notre Résistance avec un point d'interrogation. Ce titre est choisi parce qu'en fait, dans le thème que j'ai pris, m'amène à m'interroger un petit peu sur le sort du monde et comment on va pouvoir encore résister au sort qui est amené en ce moment. Effectivement, on peut s'inquiéter de pas mal de choses, notamment du climat. On peut s'inquiéter de ce qui se passe dans d'autres pays où il y a beaucoup de violence et puis aussi de ce qui se passe dans notre pays au niveau politique. Voilà, donc je m'interroge un petit peu comment on va pouvoir résister longtemps encore à toutes ces agressions. C'est ça, voilà le titre.
0: Alors, que peut-on découvrir dans cette exposition? Combien d'œuvres présentez-vous au public et quels sont les différents tableaux ou créations que les visiteurs pourront venir admirer jusqu'au 27 août?
1: Alors là, il y a à peu près une quinzaine d'œuvres qui sont exposées dans la galerie. C'est une petite partie de l'ensemble de ce que je traite. Voilà, parce que j'ai à peu près 35 tableaux sur le sujet. Bon, l'actualité, de toute façon, fera toujours quelque chose de nouveau. Donc, il y a toujours moyen d'agrandir l'exposition. Mais voilà, c'est une petite exposition quand même. C'est pas une grosse exposition.
0: Sinon, comment avez-vous organisé cette exposition au sein de la Galerie citoyenne de Condé-sur-Sarthe? Y a-t-il un parcours ou un sens de visite particulier que vous avez souhaité proposer aux visiteurs pour découvrir vos œuvres?
1: Bah, il y a un sens parce qu'en fait, le propos amène quand même une certaine logique dans le discours. Si on peut appeler ça un discours, quoi. Donc, il y a une suite, quoi. À chaque fois, il y a une première partie où on expose des problèmes. Après, on passe à jusqu'où ça peut aller. Donc, on peut imaginer ce qui peut se passer après. Et puis, ces tableaux sont accompagnés de petits textes qui informent un petit peu, qui donnent des moyens de rentrer un petit peu dans chaque tableau et de rentrer aussi dans le questionnement qui se pose autour de ces tableaux-là.

0: D'ailleurs, y a-t-il une œuvre centrale ou une pièce particulière dans cette exposition? Une œuvre qui occupe une place importante pour vous par son histoire, son message ou l'émotion qu'elle représente?
1: Il n'y a pas vraiment de pièce majeure. Enfin, disons qu'on peut dire qu'au tout début, le premier tableau, qui est un tableau sur l'Inde, la fête des couleurs avec ce qu'il y a derrière, c'est un peu l'ouverture quoi, du tableau. C'est peut-être un des premiers tableaux que j'ai fait dans l'exposition. Voilà, qui est un grand format.
0: Et concrètement, pourquoi venir découvrir cette exposition à la Galerie citoyenne de Condé-sur-Sarthe? Qu'est-ce que les visiteurs vont pouvoir ressentir ou découvrir à travers vos œuvres?
1: Disons que l'intérêt, c'est peut-être par rapport à d'autres expositions qui ont aussi toute leur gloire. C'est-à-dire qu'on expose souvent des tableaux sur des paysages, sur des natures mortes, ou alors c'est peu de l'abstrait. Moi, j'ai choisi de travailler sur l'actualité. Donc, c'est peut-être pas très courant. C'est un travail qu'on dit engagé, peut-être. Donc, ça peut être... ce qui peut faire la différence avec ça peut être de nouveau dans ce qu'on peut montrer. Je cherche pas forcément le nouveau, mais moi c'est ce qui m'intéressait. Donc voilà, c'est peut-être l'intérêt de mon exposition. Et puis de voir comment on peut allier à la fois le côté esthétique avec des thèmes qui peuvent être tristes, on le dit quoi. Bon, moi j'essaye d'amener un peu de positif dans toutes ces images qui sont souvent les images de médias qui sont souvent plutôt alarmantes ou qui sont plutôt tristes quoi. Donc voilà, j'essaye d'amener quelque chose de plus dans ces images et peut-être ça l'intérêt aussi de montrer des images de l'actualité autres que celles qu'on peut voir.
0: Et quels sont justement les premiers retours sur l'exposition?
1: Alors ça dépend, il y a des gens qui gardent le côté triste de l'affaire, alors que c'est pas moi qui crée le côté triste, c'est plutôt l'actualité qui le crée. Moi, je pense que j'essaye d'y amener une note positive là-dedans, parce que je pense que le travail d'un artiste, c'est plutôt de montrer la vie, de montrer quelque chose qui amène un avenir plutôt radieux. Alors là, c'est pas forcément radieux, mais c'est de montrer qu'il y a quand même une petite lueur d'espoir dans tout ça. Il y a des gens qui arrivent à survivre malgré la difficulté de ce qu'ils peuvent vivre, voilà, donc... Je crois que c'est ça qui est intéressant de voir dans le travail. Et il y a aussi des gens qui le voient, ça. Hein. Beaucoup de gens me disent c'est pas facile à regarder toujours, mais j'étais très touché par ce travail. Et... notamment était très intéressé par tout le travail esthétique, c'est-à-dire le côté recherche qu'il peut y avoir dans l'image, le côté construction de l'image.
0: Alors l'exposition est visible librement jusqu'au 27 août à la Galerie citoyenne de Condé-sur-Sarthe, aux horaires d'ouverture de la mairie, c'est-à-dire le lundi de 8h30 à midi et de 13h30 à 17h30, le mardi de 13h30 à 17h30, le mercredi de 8h30 à midi et de 13h30 à 16h30, le jeudi de 8h30 à midi et de 13h30 à 17h30 et enfin le vendredi de 8h30 à 16h30. Alors après cette exposition à la Galerie citoyenne de Condé-sur-Sarthe, quels sont vos prochains projets? Avez-vous déjà d'autres expositions prévues, de nouvelles réalisations, préparations ou des envies particulières pour la suite de votre parcours artistique?
1: Pour l'instant, là, j'ai juste un petit bout d'une exposition collective avec le Centre d'art à la fin du mois d'août. Et puis sinon, des projets, notamment de travailler en collectif avec d'autres personnes. Ça, c'est un projet qui me tenait depuis longtemps. J'ai rencontré des gens avec qui j'étais pour travailler. Et donc, on verra par la suite ce que ça peut m'amener à créer aussi avec les autres.
0: Pour terminer cette interview, quel message souhaitez-vous adresser aux personnes qui vont venir découvrir votre exposition à la Galerie citoyenne de Condé-sur-Sarthe, mais aussi à toutes celles et ceux qui souhaitent s'intéresser à votre univers artistique?
1: Le message, c'est d'essayer de s'arrêter un petit peu devant les tableaux. Je pense que c'est pas des tableaux sur lesquels on glisse, où on voit, comme je l'ai dit, quelque chose de magnifique. Et puis, il y a une construction d'images, il y a des images qui se télescopent, etc. Donc, c'est plutôt des tableaux dans lesquels il faut chercher un petit peu à regarder, à s'interroger, etc. On comprend pas forcément tout, mais il faut essayer de se faire une image, trouver un sens, voilà. Et puis j'espère que ça va faire réfléchir un petit peu les gens, que ça va leur apporter du plaisir à réfléchir.
0: Merci Monsieur Lelièvre d'avoir accepté de nous présenter votre parcours, votre univers artistique et cette exposition à découvrir actuellement à la Galerie citoyenne de Condé-sur-Sarthe. À travers vos œuvres, vous invitez le public à découvrir votre regard, votre sensibilité et tout le travail qui se cache derrière chaque création. Une belle occasion pour les visiteurs de venir à la rencontre d'un artiste et de partager un moment autour de la peinture. Rappelons que l'exposition est visible jusqu'au jeudi 27 août à la Galerie citoyenne de Condé-sur-Sarthe. Je vous remercie encore et je vous dis à bientôt.
1: Eh bien, je vous remercie et puis à une prochaine fois.
0: Au revoir.
1: Au revoir.

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1: Le festival de Vivoin continue de faire rayonner la musique baroque bien au-delà de la Sarthe. Cette année, il est mis à l'honneur sur Arte avec Les Baroqueuses, une série documentaire qui redonne toute leur place aux compositrices oubliées des 17e et 18e siècles, un projet né en lien avec le travail artistique mené à Vivoin autour de ce patrimoine musical exceptionnel. Pour nous raconter cette belle aventure, les coulisses de cette collaboration avec Arte et ce qu'elle représente pour le festival de Vivoin, nous avons le plaisir de recevoir Alice Orange, directrice du festival.

0: Alors, Madame Orange, bonjour.
1: Bonjour.
0: Avant de parler de cette belle mise en lumière sur Arte, j'aimerais que l'on revienne sur le festival de Vivoin. Pour celles et ceux qui ne le connaissent pas encore, comment le présenteriez-vous? Qu'est-ce qui fait son identité et quelle est son histoire depuis sa création?
1: Le festival de Vivoin, qui fait son identité déjà, c'est qu'il a lieu dans le prieuré de Vivoin, qui est un prieuré bénédictin et un monument exceptionnel et tout à fait adapté, en tout cas au déroulement d'un festival, de par ses différents espaces, ses acoustiques, etc. Donc c'est un festival qui est dédié aux musiques qu'on appelle communément les musiques classiques et plus précisément les musiques baroques, donc du 17 et 18e siècle. Et dans le cadre voilà, de l'exploration de ces siècles qui ont été florissants, on fait effectivement un focus sur les compositrices qui ont été un petit peu oubliées après au cours de l'histoire. Et c'est dans ce cadre-là voilà, que nous faisons un partenariat sur les compositrices avec Arte.
0: Alors sinon, vous êtes la directrice du Festival de Vivoin. Concrètement, en quoi consiste votre rôle? Quelles sont vos missions au quotidien, de la préparation de l'événement jusqu'à son déroulement?
1: Alors, il y a un travail qui se fait très en amont, qui est la programmation, puisque quand on a effectivement des solistes ou des ensembles qui tournent beaucoup, on doit les réserver relativement tôt. Et puis après, il y a aussi, une fois qu'on a fait la programmation, tout ce qui vient après, la communication, etc., qui prend beaucoup de temps. Donc, il y a cette partie-là qui se fait en amont et puis après, un peu plus près de l'événement, il y a la partie qui est plus opérationnelle qui s'organise, qui est la partie où on accueille les artistes, le public et on fait en sorte que l'événement et tout le programme d'activité se passe bien. Et puis je dirais que tout au long de l'année, il y a aussi tout un travail quand on assure la direction générale d'une structure qui est mon cas, qui consiste à chercher des soutiens publics, privés et de faire tout ce travail administratif et de recherche de fonds.
0: Le Festival de Vivoin est à l'honneur sur Arte avec la série Les Baroqueuses. Comment concrètement est née cette collaboration avec la chaîne et pourquoi votre festival a-t-il été choisi pour accompagner ce documentaire?
1: Donc Arte, en fait, s'est intéressé au travail que nous menions sur les compositrices puisqu'il ne date pas de cette année. Depuis la création du festival, c'est un sujet qui nous intéresse, sur lequel on travaille avec à nos côtés, bien sûr, des artistes, aussi des chercheurs, des gens qui travaillent aussi sur la recherche sur ces archives-là, à la fois sur les compositrices, sur les partitions qui existent, etc. Et ils sont aussi intéressés dans ce qu'on a pu nous dévoiler dans le cadre du festival sur la vie étonnante de ces compositrices hein, qui étaient souvent voilà, des femmes qui avaient aussi voilà, réussi à s'imposer hein, dans la société de leur temps, donc qui ont connu quelques obstacles. C'était des grandes personnalités aussi qui va être intéressant de découvrir. Donc c'est ça qui les a intéressés dans le projet. Et après, il se trouve que comme nous proposions aussi beaucoup de programmes avec des compositrices, beaucoup d'extraits, de captations de tournages à Vivoin sont présents dans cette petite série documentaire qui est constituée de 3 parties et dans lesquelles on voit des musiciens jouer à Vivoin, à l'extérieur, à l'intérieur, etc.
0: Comment se sont déroulés les tournages de cette série documentaire? Pendant combien de temps les équipes d'Arte ont-elles suivi le Festival de Vivoin et quels ont été les temps forts de cette expérience?
1: Alors, c'est toujours très intéressant d'accueillir une équipe de tournage sur un lieu parce que, effectivement, ça investit particulièrement et techniquement les lieux, y compris les salles de concert, mais le public a très bien réagi parce qu'il savait aussi que c'était, entre guillemets, pour la bonne cause. Donc, c'était très agréable de les avoir. Ils se sont installés avec beaucoup de matériel et ils ont filmé certains concerts où il y avait effectivement du public. Et puis, ils ont aussi fait des petits tournages dans des endroits plus intimistes du prix où là, voilà, on pouvait les voir filmer de loin, mais c'était pas à proprement parler des concerts. On avait choisi aussi des pièces particulières et ça donnait, voilà, une liberté aussi dans les prises de vue. Et tous ces petits tournages qui ont été faits dans le jardin, mais aussi dans certains escaliers du prieuré, etc., sont présents dans la série.

0: Le titre de la série Les Baroqueuses interpelle. Pourquoi avoir choisi ce nom? Que signifie-t-il et évoque-t-il par rapport au projet et aux artistes mis à l'honneur?
1: Alors c'est un rapprochement, si vous voulez, entre le rock et le baroque, en fait. C'est ça qui a donné lieu au titre. L'idée, c'était de dire que de même que le rock a été une petite révolution, il y a eu à l'époque baroque aussi ces femmes particulièrement talentueuses et qui ont aussi effectué, une petite révolution et un mouvement à la fois sur le contenu musical et à la fois aussi de par, la façon dont elles se sont battues, encore une fois, pour exister dans un milieu qui était majoritairement masculin.
0: Qui est à l'origine de cette série documentaire qu'il a réalisée et comment s'est constituée l'équipe qui a porté ce projet?
1: Oui, c'est une série en fait qui a été réalisée par la société Bashibuzu qui est les Poissons Volants, donc en coproduction avec Arte. Et les auteurs de cette série, c'est deux autrices, donc Karine Choniac et Mina Porichon, qui ont fait respectivement la réalisation et l'animation, puisque l'animation est très présente dans les séries et très bien faite et très intéressante. Et voilà, cette série a été mise en ligne sur Arte Concert, qui est en fait l'offre gratuite dédiée au spectacle vivant que la chaîne donc propose sur ses différents canaux de diffusion.
0: Au fil des épisodes, plusieurs compositrices et musiciennes sont mises à l'honneur. Pouvez-vous nous présenter ces baroques? Qui sont-elles et pourquoi est-il important de raconter leur histoire aujourd'hui?
1: Alors, il y en a un certain nombre. Je peux par exemple parler de Francesca Caccini qui a écrit en fait un opéra qui s'appelle La Libération del Ruggiero et qui est considéré comme étant le premier opéra écrit par une femme. Et elle marque vraiment le début de la période baroque. Donc c'est quelqu'un qui a marqué l'histoire. Et puis à la fin de la période baroque, on a une autre compositrice qui s'appelle Antonia Bembo. Qui a eu cette particularité en fait de quitter l'Italie pour partir en France et qui est devenue la protégée un petit peu de Louis XIV qui après a passé la fin de sa vie à écrire beaucoup d'œuvres. Donc c'est des femmes en fait qui souvent ont des destinées étonnantes, qui ont pris des décisions parfois de quitter leur pays et de vraiment vivre leur musique jusqu'au bout, et c'est pour ça que finalement elles ont réussi à devenir compositrices malgré tous les écueils qui se présentaient à elles.
0: Concrètement, que découvre-t-on dans cette série Les Baroqueuses? À quoi le public peut-il s'attendre en regardant ces épisodes entre histoire, musique et découverte de ces femmes qui ont marqué le répertoire baroque?
1: Alors, ce qui est très intéressant, c'est que ce que le public va découvrir, c'est pas seulement la musique, mais c'est les destinées de ces femmes qui sont toutes assez extraordinaires. Et donc, la musique est là pour illustrer, mais je crois que ce qu'a voulu vraiment transmettre cette série, c'est l'histoire de ces femmes par-delà la musique, qui permet justement de mieux comprendre leur musique et de mieux la découvrir.
0: Combien y a-t-il d'épisodes justement sur cette série?
1: Alors il y a 3 épisodes et elle se regarde vraiment très rapidement, de façon très réjouissante, avec notamment la présence des animations et des images d'archives et puis aussi bien sûr les captations qui ont été faites au priori de vivre.
0: Rappelez-nous, peut-on visionner cette série Les Baroqueuses?
1: Alors, il suffit d'aller sur le site de Arte Concert et là, vous le trouvez puisqu'il est en ligne depuis quelques temps déjà, et il suffit de taper Les Baroqueuses.
0: Si vous deviez donner envie à nos auditeurs de regarder la série Les Baroqueuses, que leur diriez-vous?
1: Je leur dirais de prendre le temps de découvrir l'histoire de ces femmes et qu'ils ne regretteront pas, parce que c'est pas du tout une série qui prend du temps, qui est ennuyeuse, et c'est extrêmement vivant, extrêmement réjouissant, et la musique baroque elle-même est extrêmement réjouissante.
0: Si nos auditeurs souhaitent en savoir plus sur le Festival de Vivoin et découvrir la programmation ou suivre l'actualité du festival, vers quel contact ou quel support peuvent-ils se tourner?
1: Alors, sur le site du festival, ce qui est plus simple, donc www.festival-vivoin.fr.
0: Justement, après cette belle actualité autour de la série Les Baroqueuses, quels sont les prochains rendez-vous pour le Festival de Vivoin? Comment se prépare la prochaine édition? Et quelles surprises réservez-vous au public?
1: Alors, le prochain rendez-vous, c'est le festival qui a lieu du 17 au 20 septembre 2026. Ce qui est intéressant cette année, c'est que le festival a lieu pendant les journées du patrimoine. Donc, on a aussi des propositions qui sont faites vraiment pour découvrir le patrimoine, comme notamment des promenades musicales dans l'enceinte du prieuré. Donc, ne pas hésiter à venir fêter la rencontre entre la musique et le patrimoine au prieuré de Vivoin du 17 au 20 septembre.
0: Un dernier mot pour conclure cette interview, qu'aimeriez-vous partager avec nos auditeurs avant de nous quitter?
1: Bah, venez nombreux et vous ne regretterez pas. Et la musique baroque est une musique extrêmement attrayante, séductrice, réjouissante. Et quand on l'écoute, en général, on l'aime et on l'adopte.
0: Merci Madame Orange pour toutes ces précisions et pour nous avoir fait découvrir les coulisses du Festival de Vivoin et cette belle aventure autour de la série Les Baroqueuses, une série qui permet de redonner toute leur place à des compositrices longtemps oubliées et qui témoignent du travail mené à Vivoin pour faire vivre et partager la musique baroque auprès du plus grand nombre. Merci encore à vous et rendez-vous justement pour le prochain temps fort, le Festival de Vivoin. À bientôt.
1: À bientôt, au revoir.
0: Au revoir.

Bonjour à tous. Un spectacle à ne pas manquer. Une éclipse solaire sera visible ce soir en France. La dernière éclipse totale visible depuis la métropole remonte à 1999. C'est dans le sud-ouest que l'on pourra le mieux observer le phénomène. L'éclipse commencera peu après 19h et durera près de 2h. Un spectacle à observer impérativement avec des lunettes de protection pour éviter de graves lésions oculaires. Par ailleurs, le ministère de la Santé rappelle de ne pas exposer les enfants de moins de 3 ans, même avec des lunettes. Encore une journée de forte chaleur sur la France. 78 départements sont en vigilance orange canicule, avec un thermomètre qui atteint parfois les 40 degrés. Dans le sud-ouest, à Paris, le pic est attendu pour 18h, 36 degrés. Depuis le 1er janvier, Paris a déjà enregistré 42 jours à plus de 30 degrés, battant le record de 39 jours établi en 1947. La mort d'un adolescent de 17 ans à Marseille après avoir consommé du protoxyde d'azote. Il a été retrouvé en arrêt cardio-respiratoire le lendemain de sa sortie des urgences. Une autopsie doit établir avec certitude l'origine du décès. Une enquête ouverte en Haute-Saône. Des milliers d'images pédopornographiques ont été découvertes chez un assistant d'éducation à Vesoul. Il a été mis en examen vendredi.

0: et laissé libre sous contrôle judiciaire. Selon le rectorat de Besançon, aucun signalement relatif à son comportement à l'égard d'élèves n'a été porté à la connaissance de l'établissement. Son contrat arrivant à échéance ne devait pas être reconduit à la rentrée prochaine. La riposte de Guillaume Play, l'animateur va déposer plusieurs plaintes pour diffamation, notamment contre le magazine Les Arts Occuptibles et le journal Le Monde. Après plusieurs enquêtes, l'accusant d'avoir entretenu des échanges à caractère sexuel avec des jeunes filles mineures il y a quelques années, Guillaume Play assure que ses collaborateurs avaient accès à ses réseaux sociaux. Et puis le foot, la Supercoupe d'Europe. Ce soir, le PSG vainqueur de la Ligue des Champions affronte Aston Villa qui a remporté la Ligue Europa. L'occasion pour les Parisiens de décrocher un premier trophée cette saison. Coup d'envoi 21h. Excellent après-midi.
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Saint-Cyr-sur-Orthe vous invite à son bal de l'été. Amateurs de danse et de convivialité, venez passer un agréable après-midi festif. Le Club de l'Amitié organise son bal le dimanche 16 août à partir de 14h à la salle des fêtes de Saint-Pierre-sur-Orthe. L'entrée est à 8 euros. L'orchestre de Nicolas Devoir animera ce rendez-vous dansant du dimanche 16 août à Saint-Pierre-sur-Orthe. Un pain au chocolat vous sera offert ainsi que le verre de l'amitié pour prolonger ce moment d'échange et de partage. Venez nombreux danser, vous détendre et partager un moment chaleureux.

animera ce rendez-vous dansant au Pin La Garenne le dimanche 16 août. Plus d'informations 06 72 14 73 79. Après-midi dansante à Marolles-les-Braux, le club Génération Mouvement du Pays Marolais vous donne rendez-vous pour un après-midi placé sous le signe de la convivialité et de la danse le lundi 17 août à 14h. Ouverture des portes dès 13h30 à la salle Jean de la Fontaine de Marolles-les-Braux. L'animation sera assurée par l'orchestre Jean-Michel Olivier. L'entrée est fixée à 9 euros, une viennoiserie offerte à la pause. Les tables sont à votre disposition. Venez nombreux partager ce moment convivial à Marolles-les-Braux le lundi 17 août. Plus de renseignements auprès de Ludo au 06 33 68 43 44. Le lundi 17 août, les randonneurs frénois vous proposent une sortie pédestre sur Avertis.

Arnaud à Fresnay-sur-Sarthe pour cette journée pique-nique à Averton le lundi 17 août. Le jeudi 20 août, danse, amitié, convivialité à Conly, le club Génération Mouvement, de 14h à 19h à la salle des fêtes de Conly. Venez rejoindre les aînés ruraux pour l'après-midi dansant de la petite guinguette. L'ambiance sera assurée par Bruno Leblanc. Venez nombreux, n'hésitez pas à venir avec vos amis. Cet après-midi est pour vous. L'entrée est fixée à 8€. Un goûter offert, boisson et pain au chocolat. Pour tout renseignement, contactez Martine au 02 43. 24 86 19 ou 06 37 99 47 40. Prochain rendez-vous de petite guinguette à Conly du jeudi 20 août. Le samedi 22 août, à partir de 19h à Maraîcher, la clique de Maraîcher, le nouveau comité des fêtes de Maraîcher, vous invite à une soirée guinguette sur le terrain communal de la salle des fêtes de Maraîcher. Cette soirée est sans réservation, restauration, frites, saucisses sur place. Venez nombreux partager une soirée conviviale et festive, retraite au flambeau, feu d'artifice, animation assurée par DJ Ludo. Guinguette à Maraîcher, organisé par la clique de Maraîcher. Rendez-vous à tous le samedi 22 août à partir de 19h.

Festival d'accordéon à Rey, l'association Dansiton Festivité vous donne rendez-vous pour une journée festive et musicale inoubliable. Venez danser et profiter des plus beaux airs d'accordéon le samedi 15 août de 12h à 18h30. Rendez-vous à la salle Do Ré Mi à Rey, animation exceptionnelle.

le festival seul 20 euros, participation entrée au festival et plateau repas pour une participation de 35 euros. Les réservations sont indispensables pour participer à ce grand festival d'accordéon à Ray le samedi 15 août au 02 32 34 53 04 ou 06 77 54 63 30. Partagez l'info et venez nombreux fêter le 15 août en musique à Ray avec l'association Dansiton.

dimanche 23 août à Saint-Léonard-des-Bois, 27e édition du Festival des métiers d'art. Pour cette 27e édition, plus de 100 exposants, une invitée d'honneur exceptionnelle, des animations musicales très éclectiques, des artistes et artisans talents d'art, artistes, peintres, potiers, céramistes, savonniers, ferronniers, tourneurs sur bois, sculpteurs, vanniers, créateurs d'objets décoratifs, de bijoux, brodeuses, compositions florales, artisans du cuir, joailliers, etc. Des savoir-faire rares, sellières, nacheurs, artistes en marqueterie, couteliers, forgerons, vanniers, mailleuses sur cuivre, vitraux, illustratrices, dentelières, etc. Ils expliquent leur travail, font des démonstrations et proposent leurs plus belles réalisations à la vente. L'invité d'honneur sera Florence Motte, carnettiste, aquarelliste. Elle proposera une très belle exposition sur le thème « Quand le patrimoine normand rencontre l'art de l'aquarelle ». L'espace littérature accueillera 20 auteurs et éditeurs qui dédicaceront leurs œuvres. Le grand espace de jeux en bois, des jeux créés et animés par Auguste Maillot, jeux gratuits en accès libre pour petits et grands. Toute la journée, ateliers, démonstrations, expositions. Le midi, restauration sur place et dès 13h, trois groupes ambianceront le Festival des métiers d'art de Saint-Léonard-des-Bois le dimanche 23 août à Saint-Léonard-des-Bois. Le duo folk Où sort le soleil, la fanfare créole Molokoï, le groupe tribute de Neil Young, For Young. Diverses formules de restauration vous seront proposées sur place et dans le village. L'entrée est à 5€, gratuit jusqu'à 12 ans. Une organisation de l'association Les Amis de Saint-Léonard. Thé dansant à Bazoches-sur-Ouenne. Le club du 3e printemps vous donne rendez-vous pour son thé dansant le dimanche 23 août à la salle du temps libre de Bazoches-sur-Ouenne. Ouverture des portes dès 13h pour un après-midi musical et festif animé par l'orchestre Bruno Leblanc. Un goûter vous sera offert, le verre de l'amitié partagé en fin d'après-midi. Réservation et renseignements au 02 33 83 35 66 au 06 33 74 14 39. Réservez dès maintenant votre place pour venir passer un bel après-midi à Bazoches-sur-Ouenne le dimanche 23 août. Le lundi 24 août, les randonneurs frénois vous proposent une sortie pédestre sur Ciel-Guillaume par le Guigné sur un circuit de 6 ou 9 km. Le parking se fera sur la deuxième route à droite après l'ex-restaurant Le Randonneur, route de Fresnay-Ciel-Guillaume ou à 14h place Carnot de Fresnay-sur-Sarthe pour un départ voiture groupée. Grand Loto veille de guinguette à Doucelle. Avant de célébrer la guinguette, tentez votre chance pour repartir avec le gros lot. Rejoignez-nous pour une soirée ludique, festive et conviviale sous chapiteau le vendredi 28 août. De nombreux lots à gagner, dont en super gros lot un bon d'achat d'une valeur de 700€. Ce loto se déroulera avec des parties Loto Plus, consolante à chaque partie, une tombola. L'ouverture des portes se fera à 18h, début du loto à 20h. La soirée loto sera animée par Ludo Animation. Une restauration est prévue sur place. Renseignements et réservations de vos places pour cette soirée loto veille de guinguette à Doucelle le samedi 28 août au 07 80 28 80 93. Venez nombreux tenter votre chance. Grande soirée guinguette et moules frites à Doucelle. L'été s'achève en beauté avec le comité des fêtes de Doucelle. Un moment festif et convivial à partager en famille ou entre amis le samedi 29 août à partir de 18h30 à Doucelle. Au programme de la soirée, musique, danse, bonne humeur et un magnifique feu d'artifice pour illuminer la soirée. Un repas vous sera proposé pour une participation de 22€ pour les adultes. Kir, rillettes et leurs croutons, moules frites ou jambon grillé frites, dessert, café, menu enfant pour une participation de 6€, chipot frites, yaourt à boire. Les réservations et renseignements se font auprès de Claire au 06 29 68 33 34 ou Alexia au 06 62 36 41 72. Venez nombreux faire la fête avec le comité des fêtes de Doucelle le samedi.

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l'association Accordéon Musette vous invite à son thé dansant qui se déroulera de 14h à 19h à la salle Maison du Temps Libre de Bazoches-sur-Ouenne. L'orchestre Marcel Pelletier animera ce rendez-vous dansant à Bazoches-sur-Ouenne le dimanche 30 août. Plus d'informations au 06 72 14 73 79. Dimanche 30 août de 6h à 18h, le comité Meursé 1 vous invite à participer nombreux à sa journée bric-à-brac.

Vous pourrez venir rencontrer l'association Ingold 4L Trophy. Deux jeunes, un rêve, une 4L, des milliers de kilomètres et une belle aventure. Venez les rencontrer. Ils partent de France, traversent l'Espagne et finissent au Maroc pour apporter du matériel scolaire aux enfants. Venez rencontrer Corentin et Mehdi sur ce bric-à-brac du comité meurcéen le dimanche 30 août. Bah, la Courcité, l'amicale des anciens de Courcité, a le plaisir de vous inviter à son thé dansant le dimanche 13 septembre de 14h à 19h à la salle socio-culturelle de Courcité. Venez passer un après-midi convivial et festif au rythme de l'orchestre

partent par les nuits sur un circuit de 6 ou 9 km. Le départ se fera parking de l'Aldi à Beaumont-sur-Sarthe ou à 14h place Carnot pour un départ voiture groupée. Le dimanche 6 septembre, l'association Accordéon Musette vous invite à son thé dansant qui se déroulera de 14h à 19h à la salle Maison du Temps Libre de Bazoches-sur-Ouenne. L'orchestre Marcel Pelletier animera ce rendez-vous dansant à Bazoches-sur-Ouenne le dimanche 6 septembre. Plus d'informations au 06 72 14 73 79. Envie de passer un après-midi dynamique et convivial sous le signe de la danse et de la bonne humeur, rendez-vous à Bonne Étable lundi 7 septembre sur une invitation du club Génération Mouvement du pays de Bonne Étable qui vous donne rendez-vous pour son grand prochain bal à la salle Mélusine de Bonne Étable de 14h à 19h. L'ambiance sera assurée par l'orchestre de Nicolas Devoire. Ce rendez-vous est ouvert à tous, que vous soyez danseur, chevronné ou simplement amateur de bonne musique, venez partager un moment chaleureux, rythmé à Bonne Étable lundi 7 septembre. Dimanche 30 août à Roissy-Fontaine, le comité des fêtes de Roissy-Fontaine vous invite à sa journée vide grenier. Emplacement 5 euros les 10 mètres linéaires. Le café sera offert aux exposants. Trip, repas champêtre, restauration rapide sur place, jeux gonflables. Il n'y a pas de réservation pour les exposants à cette journée vide grenier du dimanche 30 août à Roissy-Fontaine. Pour plus d'informations, contactez le 06 42 64 33 42. 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

Bonsoir à tous. C'est un phénomène rare. Une éclipse solaire sera visible ce soir en France. La dernière éclipse totale visible depuis la métropole remonte à 1999. C'est dans le sud-ouest que l'on pourra le mieux observer le phénomène. L'éclipse commencera peu après 19h et durera près de 2h. Un spectacle à observer impérativement avec des lunettes de protection pour éviter de graves lésions oculaires. Des lunettes qu'il est désormais difficile de se procurer dans le commerce. Par ailleurs, le ministère de la Santé rappelle de ne pas exposer les enfants de moins de 3 ans, même avec des lunettes. Encore une journée de forte chaleur sur la France. 78 départements sont en vigilance orange canicule avec un thermomètre qui atteint parfois les 40 degrés dans le sud-ouest. Demain, la vigilance continuera de s'étendre avec 80 départements concernés. On atteindra le pic de cet épisode caniculaire. La mort d'un adolescent de 17 ans à Marseille après avoir consommé du protoxyde d'azote. Il a été retrouvé en arrêt cardio-respiratoire le lendemain de sa sortie des urgences. Une autopsie devra établir avec certitude l'origine du décès. Une enquête ouverte en Haute-Saône. Des milliers d'images pédopornographiques ont été découvertes chez un assistant d'éducation à Vesoul. Il a été mis en examen et laissé libre sous contrôle judiciaire. Selon le rectorat de Besançon, aucun signalement relatif à son comportement à l'égard d'élèves n'a été porté à la connaissance de l'établissement. Son contrat arrivant à échéance ne devait pas être reconduit à la rentrée prochaine. La riposte de Guillaume Play, l'animateur dépose plusieurs plaintes pour diffamation, notamment contre le magazine Les Inrecuptibles et le journal Le Monde. Après plusieurs enquêtes, l'accusant d'avoir entretenu des échanges à caractère sexuel avec des jeunes filles mineures il y a quelques années, Guillaume Play assure que ses collaborateurs avaient accès à ses réseaux sociaux. Et puis la suite des championnats d'Europe de natation. Parmi les Français à suivre aujourd'hui, Maxime Grousset qui a facilement remporté sa série sur le 100 mètres papillon. Le double champion du monde de la discipline sera aligné ce soir en demi-finale. Voilà pour l'essentiel de l'info. Excellente fin d'après-midi.

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L'association Les Amis du Patrimoine Corbenois propose de découvrir une exposition inédite installée dans la chapelle Saint-Barthélemy de Saint-Germain-du-Corbéi, à découvrir jusqu'au 27 août. Une exposition qui met à l'honneur le patrimoine local. Pour en parler, nous recevons Jean-Claude Martin, président de l'association.

0: Alors, Monsieur Martin, bonjour.
1: Oui, bonjour.
0: Pour commencer, pouvez-vous nous présenter cette association Les Amis du Patrimoine Corbenois? Quand et dans quel contexte l'association a-t-elle vu le jour? Quels étaient les objectifs de ses fondateurs à l'époque?
1: Alors, l'association a été créée en 2008 pour répondre à une demande de soutien de la municipalité qui avait engagé la restauration de l'église. Et comme cela représentait un budget conséquent, une association s'est créée donc pour la collecte de fonds pour la restauration de l'église, sachant que dans ce cadre, lorsque quelqu'un faisait un don à l'association, eh bien, la Fondation du patrimoine donnait de son côté l'équivalent. Donc c'est une opération qui a été menée conjointement en 2008 et 2009, comme je vous le disais, pour financer les travaux de l'église. Voilà le départ de notre histoire. Alors, c'était le départ, et puis en 2010, les travaux étaient terminés. Il y a eu une inauguration de l'église restaurée, et la question s'est posée au sein de l'association, que faire maintenant? Il n'y avait plus besoin de l'association pour l'église, donc il a été décidé à l'époque d'élargir les centres d'intérêt de l'association, l'ensemble du patrimoine de la commune et à l'ensemble de son histoire aussi. Voilà un peu comment est née cette association en 2008.
0: Et d'ailleurs, quelles sont aujourd'hui les principales missions de l'association?
1: Alors, les missions de l'association, c'est d'étudier le patrimoine et puis d'en faire un retour auprès des habitants au travers de conférences, d'expositions et puis également au travers de ce qu'on appelle nos balades à pied, qui sont des balades commentées pour montrer le patrimoine local à nos adhérents et à l'ensemble du public qui est intéressé. Alors, nous avons gardé aussi une activité complémentaire qui avait été initiée dès le départ pour collecter un peu d'argent, c'est l'organisation d'un concert chaque année. Donc voilà quelles sont nos principales activités, nos principales missions. Les missions, c'est s'intéresser au patrimoine, l'étudier, le faire connaître.
0: Concrètement, comment fonctionne l'association Les Amis du Patrimoine Corbenois et comment s'organise-t-elle au quotidien pour mener à bien ses actions?
1: Alors, l'association compte au 31 décembre 2025 84 adhérents et nous sommes une équipe de 12 personnes qui constituent le conseil d'administration. Alors, avec évidemment les différentes tâches administratives à remplir, mais ce que nous avons toujours essayé de faire au sein de l'association, c'est d'avoir dans cette équipe qui gère l'association des compétences multiples, c'est-à-dire qu'il y a à la fois des gens qui vont être plus spécialisés dans l'étude historique et puis d'autres qui vont être plus spécialisé dans l'organisation. Donc voilà un petit peu comment on s'organise. Alors pour mettre en musique ce que l'on propose chaque année, nous faisons 5 ou 6 réunions de conseil d'administration par an pour présenter les événements, pour les organiser. Voilà.
0: En tant que président des Amis du Patrimoine Corbenois, quel est votre rôle au sein de l'association? Quelles sont vos principales missions et comment accompagnez-vous les différents projets menés tout au long de l'année?
1: Alors moi, je suis historien de formation, ancien archiviste et finalement, je suis rentré dans l'association un petit peu avec cette mission, de conduire les recherches historiques, de préparer les conférences et les expositions. Alors pendant longtemps, j'étais seul à remplir cette mission et puis Serge Radé, qui était enseignant, a rejoint notre équipe et finalement, nous sommes un peu aujourd'hui le binôme pour la recherche historique. Alors quant à la fonction du président que vous évoquez, donc j'ai conservé cette partie, recherche historique, animation du patrimoine, mais la fonction, c'est beaucoup de coordonner. Bon, nous avons la chance d'avoir une équipe où chacun, remplit bien son rôle, notamment pour les tâches administratives ou pour les tâches matérielles. Mais malgré tout, il y a toujours besoin d'une certaine coordination pour qu'on se retrouve et qu'on échange régulièrement sur ce que nous avons à faire.
0: Jusqu'au 27 août, vous proposez au public de découvrir une exposition installée dans la chapelle Saint-Barthélemy à Saint-Germain-du-Corbéis. De quoi parle cette exposition et qu'est-ce que les visiteurs vont y découvrir?
1: Alors, cette exposition, c'est une exposition sur l'histoire du tramway Alençon-Fresné. Donc, un sujet, je pense, qui va intéresser aussi les auditeurs de la radio. Alors en plus, c'est un sujet qui surprend beaucoup lorsqu'on explique qu'il y a eu un tramway à Alençon-Fresné entre 1914 et 1932. Cela semble très improbable à beaucoup de gens et pourtant cela existait. Donc nous avons entrepris une étude de l'histoire de ce tramway, histoire qui était très très peu connue localement à Saint-Germain en tous les cas. Et puis nous en avons fait une exposition qui compte 12 panneaux imprimés, donc qui sont présentés là dans la chapelle pendant tout l'été. Alors l'objectif aussi, j'en parle dès maintenant, mais on va revenir à l'exposition après, c'est que cette chapelle Saint-Barthélemy, c'est un peu un des édifices emblématiques de la commune. Sachant qu'initialement, Saint-Barthélemy était une paroisse jusqu'à vers 1620, et qu'à cette époque, la paroisse a été été supprimée, a été réunie à Saint-Germain-du-Corbéi. Mais les habitants de Saint-Barthélemy ont toujours eu à cœur d'entretenir leur chapelle. Et aujourd'hui, la chapelle existe toujours. Elle n'est pas désaffectée pour le culte, mais malgré tout, le culte n'y a plus lieu depuis déjà longtemps. Et aujourd'hui, c'est devenu plus un lieu à valorisation culturelle qu'à usage cultuel. Et l'an dernier, nous avons proposé à la municipalité d'installer pendant l'été une exposition. C'est une exposition sur le lieu de Saint-Barthélemy, d'ailleurs, qui a été présentée l'an dernier. Alors, pourquoi on avait fait cette demande? Eh bien, tout simplement parce que à Saint-Barthélemy, il y a beaucoup de gens qui passent, et comme on aime à le dire, qui passent à pied, à cheval, en vélo et en voiture. C'est un lieu de promenade, et d'avoir cette chapelle sans éléments vraiment très très marquants à l'intérieur nous semblait un peu vide, et on s'est dit que finalement, mettre les panneaux de l'exposition pendant l'été, ça donnait une petite animation supplémentaire. Alors, nous avons été encouragés par la municipalité, et donc il y a à peu près 200 personnes qui sont passées voir l'exposition l'an dernier, donc on s'est dit qu'on allait renouveler l'opération cette année.

0: Concrètement, pourquoi avoir choisi de consacrer cette exposition à ce sujet du tramway? Qu'est-ce qui a motivé ce choix?
1: Alors, ce choix, c'était au départ l'interrogation. Qu'est-ce que c'est que ce tramway? Et puis, on s'aperçoit finalement, en creusant un petit peu le sujet, qu'il a eu une certaine importance dans la vie des gens, même si ça a été plutôt éphémère, hein, puisque ça a fonctionné de 1914 à 1932. Mais c'était un moyen de communication apprécié, notamment pour relier Alençon et Fresnay-sur-Sarthe. Alors, je vais peut-être vous donner quelques jalons sur cette histoire pour que les auditeurs puissent comprendre. Le département de la Sarthe, en fait, s'est tourné très vite vers la création de lignes de tramway. Alors, la particularité de ces lignes de tramway, c'est que l'écartement des rails est de 1 mètre, alors que pour les lignes de chemin de fer ordinaire, l'écartement est plus grand, autour de 1,43 m, je crois. Et puis, quand on voulait mettre en place une ligne de tramway, les rails n'étant pas larges, on n'avait pas besoin d'avoir forcément une voie dédiée, comme pour la ligne de chemin de fer, mais on pouvait mettre éventuellement des rails sur les bas-côtés d'une route ou au milieu d'une rue, enfin comme on peut le voir d'ailleurs, même avec les tramways qui ont eu lieu après. Donc ça, c'était le côté intéressant, parce que on sait qu'à cette époque-là, à la fin du 19e siècle, il n'y a pas de voiture et que les moyens de déplacement, c'est avec les chevaux, les carrioles ou alors les trains, puisqu'il y a de nombreuses lignes de trains qui vont être mises en place dans le courant du 19e siècle, mais on trouvait que le maillage n'était pas suffisant et que dans les interstices où il n'y avait pas de train, ce serait bien de mettre des tramways, donc qui coûteraient moins cher. Et on en a une excellente illustration avec ce qui s'est passé à propos du tramway là dont je suis en train de vous parler. C'est que initialement, c'est le département de la Sarthe qui va proposer en 1901 la création d'une ligne de tramway entre Le Mans et Alençon, et qui, au lieu d'aller en ligne droite comme la ligne de chemin de fer, eh bien desservirait toute la partie ouest du département de la Sarthe, ce qui permettrait de désenclaver cette région. Et le département de la Sarthe va proposer au département de l'Orne de s'associer pour réaliser ce projet. Et c'est en 1904 qu'on va décider de créer la ligne. Et pour que les choses soient plus précises, une convention va être signée entre le département de l'Orne et le département de la Sarthe, qui prévoit que chaque département s'occupe de créer la voie là où il y a besoin. Mais qu'en revanche, pour l'installation des rails, du ballast, et puis ensuite pour l'exploitation de la ligne, eh bien, ce serait confié à la compagnie des tramways de la Sarthe qui avait été créée, et c'est ce partenariat donc qui a été décidé en 1906. Voilà un petit peu la genèse du projet pour expliquer son cadre. Alors, une fois qu'on a eu décidé donc de cet itinéraire, s'est posée la question de Fresnay. Et comme Alençon avait beaucoup de relations, notamment économiques, avec Fresnay-sur-Sarthe, les Ornais ont demandé ce que soit réalisé à partir d'Assel-Bouane une bifurcation vers Fresnay. Et après cela, en 1909, on va commencer les travaux de construction de la ligne. Alors, ce qui est original, c'est que les travaux commence au Mans, au sud, pour remonter vers le nord, donc par le département de la Sarthe. Et puis du côté Ornais, on va faire l'inverse, on va partir d'Alençon, et puis on va descendre vers la Sarthe. Mais très vite, au niveau Ornais en particulier, et en accord avec la Sarthe, on va insister sur l'importance de la bifurcation de Fresnay. Donc on va construire la voie depuis Alençon jusqu'à Assel-Bouane, et au lieu de descendre vers le sud, vers Saint-Georges-le-Gautier, Saint-Paul-le-Gautier, pour rejoindre Ségris, on va avoir comme priorité donc de construire la ligne vers Fresnay-sur-Sarthe, et ce qui explique que le tramway, lorsqu'il est mis en circulation, eh bien ça va être le 16 juillet 1914 pour la ligne Alençon, Assel-Bouane, Fresnay-sur-Sarthe. Vous voyez, il y a vraiment une particularité, c'est qu'on va simplement mettre en exploitation une partie de cette ligne. Donc voilà le début de l'histoire du tramway.
0: Alors justement, comment cette exposition a-t-elle été conçue? Quel travail de recherche ou de préparation a été nécessaire pour lui donner vie?
1: Alors, le premier travail a été de collecter de la documentation. Donc moi, c'est ce que j'ai fait avec la collecte d'informations aux archives départementales de l'Orne à Alençon, mais aussi aux archives départementales de la Sarthe, où c'était intéressant parce qu'il y avait notamment les archives de la compagnie des tramways de la Sarthe que j'évoquais tout à l'heure. Donc il y a eu ce premier travail de collecte d'informations auprès des services d'archives. Alors on a essayé aussi de faire un petit peu de la collecte. Par exemple, il y avait une gare de tramway Saint-Germain-du-Corbéis. On a essayé de contacter tous les collectionneurs voiture pour savoir s'ils avaient ou non une photo de la gare de tramway d'Alençon ou une carte postale ancienne, comme il y en avait beaucoup. Et finalement, là, on n'a pas réussi. Au niveau témoignage, évidemment, sur cette époque qui s'est achevée en 1932, vous imaginez qu'il n'y a plus beaucoup de témoins. Mais néanmoins, il y a 10 ans, j'ai eu l'occasion de rencontrer une dame qui était enfant vers 1930 et qui avait le souvenir d'être allée au marché avec sa maman, avec ses paniers de légumes et puis ses lapins, qui prenaient le tramway à la gare des Loups pour aller jusqu'au marché d'Alençon. Et bon, ça fait partie un petit peu des seules exceptions. Donc l'exposition elle-même, elle est beaucoup basée en fait sur les archives et puis un petit peu aussi sur l'observation du terrain, parce que sur Saint-Germain, nous avons un vestige en fait du passage de la ligne qui est un pont sous la ligne. Alors bon, c'est assez amusant parce que, vous savez, pour une voie de chemin de fer, que ce soit pour le train ou le tramway, il ne faut pas que la pente soit trop forte. Donc selon le relief, on va, pour ouvrir la voie, soit creuser ou soit au contraire remblayer pour que la pente ne soit pas trop forte. Et nous avons l'exemple ici à Saint-Germain-de-Corbéi où la voie a traversé une grande parcelle qui était exploitée par un agriculteur et il a fallu mettre la voie, comme on dit, en remblai, c'est-à-dire en hauteur, et à partir de ce moment, l'agriculteur ne pouvait plus faire passer ses bestiaux d'un côté à l'autre puisqu'il y avait la voie au milieu. Donc il a demandé qu'il y ait un passage de fait et donc il y a eu de construit alors ce qui s'appelait un pont pour les piétons et les bestiaux, donc vous imaginez que c'est pas très large, mais ce pont existe toujours et je dirais c'est la seule vraie trace matérielle du tramway qui peut rester. Donc la réalisation de l'exposition, elle est fondée essentiellement sur les documents qui ont pu être collectés dans les archives départementales et puis aussi sur quelques photos comme ça du terrain tel qu'il est aujourd'hui.
0: Pour cette exposition, avez-vous prévu un sens de visite particulier afin de guider le public dans sa découverte?
1: Alors, nos 12 panneaux sont numérotés. En plus, il y a, je dirais, des flèches au début pour orienter le sens de la visite. Systématiquement, nos panneaux d'exposition sont toujours numérotés, qui facilitent la visite naturellement plutôt que de chercher dans quel sens aller.
0: Concrètement, pourquoi les habitants de Saint-Germain-du-Corbéi ou des alentours doivent-ils venir découvrir cette exposition? Qu'est-ce qui rend cette visite particulièrement intéressante?
1: Alors, à mon sens, il peut y avoir deux raisons de venir. C'est un peu ce qu'on nous a dit d'ailleurs, c'est voir l'exposition, parce que découvrir un sujet, certes, qui concerne Saint-Germain, mais qui concerne aussi Alençon, on dirait qui concerne Fresnay, enfin un petit peu tous les secteurs qui sont traversés par la ligne de tramway. Et puis, je dirais l'autre raison, c'est de venir découvrir la chapelle Saint-Barthélemy, qui est un édifice qui date de la fin du Moyen-Âge, mais qui a une particularité, c'est d'avoir une charpente qui a été réalisée vers 1630. Avait de la signature du charpentier qui l'a construite. Donc c'est un peu aussi une originalité de ce lieu.
0: Alors l'exposition est visible jusqu'au 27 août tous les jours de 10h à 18h à la chapelle Saint-Barthélemy. L'entrée est libre et gratuite. Pour les personnes qui souhaitent en savoir davantage sur l'association Les Amis du Patrimoine Corbenois et obtenir des informations complémentaires sur cette exposition, comment peuvent-elles vous contacter?
1: Alors soit par téléphone au 06 08 11 18 18, je le répète une deuxième fois, 06 08 11 18 18, où nous pouvons être aussi contactés par mail à l'adresse patrimoine.corbenois@orange.fr. Donc je répète aussi patrimoine.corbenois@orange.fr.
0: Quels sont les prochains projets ou les prochaines actions que vous préparez pour faire vivre l'association et continuer à valoriser le patrimoine corbenois?
1: Alors nous avons deux autres rendez-vous qui sont prévus à l'automne. D'une part, le jeudi 17 septembre, avec mon collègue chercheur Serge Radet, nous allons nous intéresser à l'évolution de la commune de Saint-Germain-du-Corbéi au 19e et au 20e siècle. Et nous allons proposer une première conférence cette année sur le thème des cartes, les chemins et les routes, les ponts et les quartiers au 19e siècle à Saint-Germain-du-Corbéi. Donc ça, c'est notre premier rendez-vous. Et puis, le dimanche 11 octobre à 15h dans l'église, nous avons notre concert annuel. Et cette année, nous allons accueillir un groupe qui s'appelle les Camans et qui va nous proposer un concert de musique des Balkans. Voilà donc nos deux rendez-vous là, de l'automne à venir.
0: Pour conclure, quel message souhaitez-vous adresser aux auditeurs et à toutes celles et ceux qui hésitent encore à venir découvrir votre association et cette exposition?
1: Eh bien, je les invite évidemment à venir voir, parce que comme je l'ai dit tout à l'heure, en fait ils feront une double découverte d'un site et d'une histoire.

0: Merci Monsieur Martin pour toutes ces précisions et pour nous avoir fait découvrir le travail des amis du patrimoine corbenois. On rappelle que l'exposition est à découvrir jusqu'au 27 août dans la chapelle Saint-Barthélemy de Saint-Germain du Corbéi. Une belle occasion de plonger dans l'histoire locale et de découvrir un patrimoine parfois méconnu. Merci encore et à bientôt sur notre antenne.
1: Merci à vous.
0: Au revoir.
1: Au revoir.
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Implantée à Chérency depuis 28 ans, l'entreprise Atelier du Livet est une menuiserie qui a su s'inscrire durablement dans le paysage local. Aujourd'hui dirigée par Bruno Toussaint, l'entreprise poursuit son activité en proposant son savoir-faire dans le domaine de la menuiserie. Pour nous parler de son parcours, de ce qui l'a amené à prendre la direction de l'entreprise et nous présenter les activités et les services proposés par l'entreprise, nous recevons aujourd'hui Bruno Toussaint.

0: Alors Monsieur Toussaint, bonjour.
1: Bonjour.
0: Pour commencer, pouvez-vous vous présenter et nous parler un petit peu de votre parcours professionnel?
1: Oui, alors donc Bruno Toussaint, j'ai 43 ans et j'ai une formation d'ingénieur agronome, donc qui ne me prédestinait pas forcément à travailler dans le bois. Et j'ai eu une première partie de carrière plutôt dans l'agroalimentaire. J'ai travaillé notamment en coopérative agricole, j'ai travaillé à l'étranger, notamment en Côte d'Ivoire. Et c'est là où j'ai découvert le monde de la PME, parce que j'avais travaillé avant plutôt dans des structures type soit grosse coopérative agricole, soit syndicat professionnel également. Et à Abidjan, Côte d'Ivoire, j'ai découvert le monde de la PME et je suis resté 4 ans là-bas. On était expatriés en famille, j'ai 3 enfants et c'est en rentrant en France que j'ai commencé ce projet de reprise d'entreprise. Et je cherchais dans l'agroalimentaire, mais je cherchais aussi dans la forêt et le bois, parce que c'est une filière qui m'a toujours intéressé.
0: Et quelle est votre formation de base?
1: Alors, ingénieur agronome, c'est une formation d'ingénieur généraliste, mais en agronomie, et j'ai eu une spécialisation en développement agricole, plutôt sur le développement des agricultures du Sud.
0: Qu'est-ce qui vous a donné envie de vous lancer dans le domaine de la menuiserie? Est-ce une passion, une vocation, une opportunité professionnelle qui vous a conduit vers ce métier?
1: Eh bien, c'est le mélange des deux. C'est-à-dire que à la fois la passion du bois, j'ai un grand-père qui est expert forestier, donc il nous emmenait en forêt, et l'opportunité, puisqu'effectivement sur un site internet qui essaye de favoriser les offres de reprise, transmission d'entreprise, j'ai vu que cette entreprise était à vendre, et donc c'est la conjugaison effectivement de cet intérêt, de cette passion pour les métiers du bois et de la forêt, et l'opportunité qui a fait que je me suis positionné sur ce dossier et que j'ai repris l'atelier du Livet en 2024.
0: Y a-t-il fallu que vous formiez au métier de menuisier pour justement reprendre l'entreprise?
1: Alors j'ai fait une formation pour la reprise d'entreprise, parce que la reprise d'entreprise, ça veut dire être son propre patron et ça nécessite des compétences en RH, en finance, dans un certain nombre de domaines qui ne m'étaient pas forcément familiers. Donc j'ai fait surtout une formation à la reprise d'entreprise et je me suis formé ensuite sur le tas. C'est-à-dire que je ne suis pas au quotidien dans l'atelier. Aujourd'hui, moi, ma principale mission, c'est de diriger l'entreprise, mais notamment dans la dimension commerciale, de développer l'activité en allant chercher des clients. Et donc aujourd'hui, j'apprends énormément au contact des salariés qui sont dans l'atelier, mais j'ai pas encore fait de formation menuiserie. C'est dans un coin de ma tête. J'aimerais bien un jour suivre un CAP ou une formation technique en menuiserie.
0: Qu'est-ce qui vous plaît particulièrement dans le métier que vous exercez aujourd'hui?
1: Alors, ce qui me plaît, c'est qu'on est, en tant que chef d'entreprise d'une TPE, PME, c'est à la fois d'être très dans l'opérationnel, le quotidien, résoudre les problèmes au quotidien, et aussi dans la stratégie de développement de l'entreprise. Donc, il faut se poser des questions de où est-ce que sera l'entreprise dans 2 ans, dans 5 ans, dans 10 ans. Et une des raisons pour lesquelles j'ai repris cette entreprise, c'est que le cédant avait commencé à travailler dans des projets de végétalisation en espace urbain. C'est-à-dire qu'on l'a vu avec les canicules, l'évolution du climat fait que les villes vont devoir s'adapter, et il commençait à concevoir, fabriquer et poser des ouvrages en bois dans des projets de végétalisation, notamment de cours d'école. On appelle ça des cours oasis. C'est-à-dire qu'aujourd'hui, dans beaucoup de villes, les cours d'école, c'est un enrobé, du bitume, du béton. Alors c'est facile à nettoyer, c'est facile à entretenir, mais c'est vrai que pendant les épisodes de canicule, c'est une fournaise, c'est un four, les enfants ne peuvent plus aller à l'école. Donc on revient en arrière, comme avant, il y avait des arbres dans les cours d'école, on remet des arbres, on met des arbustes, on met des plantations, et souvent dans ces projets de végétalisation, il y a des ouvrages en bois. Ça peut être des abris vélos, ça peut être des platelages, ça peut être des bancs, ça peut être des pergolas, ça peut être des clôtures en bois, et donc on va se positionner sur la conception, la fabrication et la pose de ces ouvrages en bois pour ces projets de végétalisation. Et c'est vrai que ça résonnait, parce que alors en 2024, on parlait déjà quand même de l'évolution du climat, et je sentais qu'effectivement le bois, qui est un matériau noble et qui a forcément un avenir de par son caractère durable, la Sarthe est un des départements où on a le plus de superficie de forêt, et ben c'est du bois local, c'est un matériau de construction qui piège le carbone, qui a plein d'avantages, et donc j'avais envie de participer à cette émergence de la filière bois dans les villes, et comment est-ce qu'on utilise et comment est-ce qu'on choisit les essences, comment est-ce qu'on met en œuvre le bois dans ces projets de végétalisation.
0: Justement, vous avez repris la menuiserie Atelier Lulivet, implantée à Chérancé depuis 28 ans. Qu'est-ce qui vous a motivé à reprendre cette entreprise? Était-ce une opportunité professionnelle, un projet personnel ou l'envie de relever un nouveau défi?
1: Eh bien, un peu des trois parce que, alors c'est HRNC, c'est un grand site, c'est un beau site. C'était il y a assez longtemps une entreprise adaptée. Il y a eu jusqu'à une trentaine de salariés, donc il y a beaucoup d'espace. Il y a du espace de stockage, espace d'atelier, espace de bureau. Et donc c'était cette opportunité d'avoir un beau site en disant, ben, je vais relever le challenge de développer l'activité. Et donc il y avait des moyens intéressants pour développer l'activité. Et la problématique du bois, donc que j'évoquais tout à l'heure là, me motivait aussi. Donc c'est un peu pour toutes ces raisons que j'ai repris l'atelier d'Olivet.
0: Justement, qu'est-ce qui vous a particulièrement plu dans cette entreprise? Qu'est-ce qui vous a donné envie de la reprendre? Était-ce son histoire, son savoir-faire, son implantation locale ou encore les projets et perspectives qu'elle pouvait offrir?
1: C'était à la fois son savoir-faire, avec effectivement une équipe de menuisiers qui est compétente, qui a un vrai savoir-faire. On a un bureau d'études, donc on est capable de concevoir les ouvrages, de faire des plans d'exécution en trois dimensions. On est dans la fabrication, donc on va fabriquer dans l'atelier. Et puis après, il y avait une équipe de pose. Donc ce qui m'a plu, c'est aussi le côté assez complet qui va de la conception jusqu'à la pose. Et aujourd'hui, l'équipe de pose, elle va France entière. Et alors, l'ancrage local, le fait est que quand j'ai repris l'atelier d'Olivet, 100% du chiffre d'affaires était réalisé en dehors de la Sarthe. Et je trouvais ça dommage, vu que les projets de végétalisation, le savoir-faire même du bois pouvait tout à fait être valorisé en local. Un des premiers enjeux, ça a été justement de mieux faire connaître l'entreprise en local en disant, bah, ce savoir-faire, on doit être capable de le valoriser en local. Et donc, c'est aussi pour les salariés une fierté de dire, bah, les gens vont connaître l'atelier d'Olivet. Alors, les anciens connaissent l'atelier d'Olivet parce que certains ont travaillé là-bas il y a assez longtemps. Mais là, l'idée, c'est de recommuniquer, de réexpliquer ce qu'on fait et quel est notre savoir-faire.
0: Et pourquoi ce nom, l'atelier d'Olivet?
1: Eh bah, excellente question. J'ai malheureusement pas de réponse. J'ai cherché sur les cartes s'il y avait un petit cours d'eau qui s'appelait Livet. Alors, la rue s'appelle rue du Livet, à Chérancé. Donc, j'ai pas encore l'étymologie. Je parle à chaque fois que je rencontre des anciens pour leur demander. Et si vous avez des auditeurs qui ont des idées et qui connaissent l'entreprise et qui ont, eh bah, ben, contactez-moi, parce que j'aime toujours bien comprendre d'où vient l'entreprise pour essayer d'imaginer où elle va. Et ça m'intéresse toujours de connaître l'histoire. Et si vous avez des auditeurs qui ont cette information, eh bah, ben, qui n'hésitent pas à me contacter, parce que je serais ravi de la connaître et de pouvoir répondre à cette question.
0: Concrètement, qu'est-ce que vous proposez aujourd'hui avec l'entreprise L'Atelier d'Olivet? Quel type de travaux ou de réalisation proposez-vous aux clients et quels sont les différents services que vous pouvez leur apporter?
1: Alors aujourd'hui, on a développé une gamme standard, on va dire, de jardinières, notamment en bois de châtaignier. Et donc, vous pouvez aller sur le site internet www.lelivet.fr. Il y aura une boutique où on va proposer un ensemble d'objets en bois. Alors, il y a des nichoirs, il y a des maisons tortues, il y a des nichoirs à chauve-souris, mais il y a aussi des jardinières, donc des jardinières en châtaignier. C'est ce qu'on appelle la gamme, on va dire, standard. Et après, on fait aussi du sur-mesure sur tout ce qui est aménagement extérieur bois. C'est-à-dire que si vous avez besoin d'une jardinière avec des dimensions tout à fait spécifiques, si vous voulez un carport, une pergola, une terrasse en bois, on est capable aussi de concevoir, de fabriquer et de poser tous ces aménagements extérieurs en bois sur mesure.
0: Et justement, qui sont vos clients? Travaillez-vous principalement pour des particuliers, des professionnels, des collectivités ou intervenez-vous auprès de différents types de clients?
1: Alors aujourd'hui, on travaille principalement pour des professionnels et des collectivités, mais l'objectif c'est aussi de développer potentiellement typiquement des kits de pergolas ou de carports, parce qu'on voit que c'est un marché qui se développe. On fait des pergolas en Douglas essentiellement ou en pin class 4 et on peut envoyer un kit, c'est-à-dire que toutes les pièces de bois sont usinées, la visserie est fournie, les pieds de poteau sont fournis aussi et donc on peut livrer un kit avec une option pose si le client ne veut pas poser lui-même ou le client pose lui-même et on livre la pergola en kit prêt à assembler.

0: Alors, comment se déroule une prestation du premier contact jusqu'à la réalisation finale? Pouvez-vous nous donner un exemple concret d'un projet que vous avez réalisé afin de nous expliquer les différentes étapes de votre intervention?
1: Oui, alors j'ai été contacté par exemple par des particuliers qui étaient dans le Morbihan, qui voulait une pergola sur mesure pour installer au-dessus d'une table de pique-nique. Donc au début, il va y avoir un échange avec le client pour comprendre quel est son besoin, les dimensions, le revêtement, comment est-ce qu'on va fixer les poteaux au sol, est-ce que ça va être un scellement, est-ce que ça va être splitté sur des petits massifs en béton. Donc bien comprendre le besoin, voir après en termes de tarifs, bah effectivement, il y a plusieurs essences de bois possibles, donc voir un peu quel est le tarif adapté aux besoins et aux capacités du client. Et après, on va signer un devis et on va fabriquer la pergola, expédier la pergola avec une notice de montage pour que là, en l'occurrence, il n'y avait pas d'option de pose et donc le client a pu monter sa pergola. Généralement, je demande des photos après parce qu'on est content de voir le travail réalisé.
0: Alors sinon, combien de salariés compte aujourd'hui l'entreprise, l'atelier du Livet? Quels sont les différents métiers, postes qui composent votre équipe et comment chacun contribue-t-il à la réalisation de vos projets?
1: Alors, il y a 7 salariés aujourd'hui à l'atelier du Livet, essentiellement dans la production. Donc on a des menuisiers qui sont en atelier, qui restent en atelier toute la semaine, et on a des menuisiers qui sont aussi poseurs, installateurs, et donc 2 salariés qui vont passer la moitié de leur temps sur les chantiers de pose et le reste de leur temps vont être à l'atelier pour épauler l'équipe de menuisiers. Donc c'est des profils menuisiers, aide-menuisier. On a ensuite une salariée en responsable d'administration des ventes, de logistique, il y a souvent du transport, donc commander le transport, et assistante comptable également, donc sur tous les sujets administratifs. Et après, il y a moi qui suis sur la direction et le commercial. Donc aujourd'hui, c'est essentiellement production et puis 2 métiers un peu plus backup administratif.
0: En tant que dirigeant d'entreprise, pouvez-vous nous expliquer plus précisément en quoi consiste votre fonction au quotidien?
1: Alors, au quotidien, c'est de m'assurer que les équipes aillent bien, déjà. C'est le plus important. Et quand on reprend une entreprise, on prend une entreprise avec une histoire, avec des salariés qui ont une histoire. Donc c'est comprendre, s'intégrer, leur fournir du travail aussi. Donc il y a une dimension commerciale qui est pour moi assez forte, où il faut aller chercher les clients pour que l'atelier puisse tourner. Et puis après, il y a tout ce qui est plus lié à la finance, mais qui est un peu le nerf de la guerre. C'est qu'il faut qu'on ait la trésorerie pour payer les salaires à la fin du mois. Et donc il faut s'assurer que les clients payent leurs factures, que les stocks soient maîtrisés, qu'on n'ait pas trop de stocks et de la bonne marche de l'entreprise. Et ensuite, le client, bien sûr, il faut s'assurer que les clients sont satisfaits. Donc une fois qu'on les a démarchés, qu'on les a servis, on s'assure aussi que le client est satisfait.
0: Et où vous fournissez le bois que vous utilisez pour les différentes prestations que vous proposez?
1: Alors, on est certifié bois de France, c'est-à-dire qu'aujourd'hui, 95-98% du bois qu'on utilise vient de France. J'achète le pain classe 4, je l'achète plutôt en Vendée, puisque c'est un pain qui a subi un traitement autoclave pour pouvoir avoir une meilleure durabilité et être installé dehors. Et après, le Douglas, le châtaignier et le chêne, je vais plutôt l'acheter dans des scieries locales, on va dire Pays de la Loire et Normandie.
0: Et sinon, quel est votre secteur justement d'intervention? Travaillez-vous principalement dans les environs de Chérancé et du Maine-Sunois ou êtes-vous amené à vous déplacer plus largement pour réaliser vos différents projets?
1: Alors, on se déplace beaucoup. C'est-à-dire qu'aujourd'hui, 80% de notre chiffre d'affaires, on va dire, est en dehors des Pays de la Loire. C'est-à-dire qu'on va travailler France entière, l'équipe de pose aussi France entière. Et sur nos chantiers, on a beaucoup de chantiers en Île-de-France pour l'instant parce qu'il y a eu un grand mouvement de végétalisation de cours d'école. On a fait pas mal de cours d'école. Et là, en ce moment, je suis en train de rencontrer les collectivités locales sartoises des Pays de la Loire, un peu de Normandie aussi, pour pouvoir valoriser notre savoir-faire. Et l'objectif, c'est de développer les chantiers en Pays de la Loire et en Normandie.
0: Présentez-nous l'atelier. Quels sont les outils que vous utilisez notamment?
1: Alors, on est équipé de manière assez classique avec une Stromab qui est un banc de scie circulaire. On a des scies pendulaires et on a une raboteuse 4 faces. On a un centre d'usinage numérique 3 axes qui nous permet d'usiner les pièces de bois, notamment pour les pergolas, de faire un peu d'usinage. Et on a ensuite, assez classique, pour découper les panneaux, on a beaucoup d'électroportatifs. Voilà, donc c'est relativement classique avec un centre d'usinage numérique qui est un peu la particularité qui nous permet d'usiner les pièces de bois.
0: Alors, pourquoi faire appel à l'entreprise Atelier du Livet plutôt qu'à une autre entreprise de menuiserie? Qu'est-ce qui fait votre différence et quels sont les atouts de votre entreprise qui peuvent convaincre les clients de vous faire confiance?
1: Alors, je je citerai la réactivité et le respect des délais. Parce que c'est vrai que typiquement sur les chantiers qu'on a en Ile-de-France, je fais relativement peu de commercial. En fait, c'est les conducteurs de travaux qui vont se donner le numéro de l'atelier du Livet parce qu'on a cette notoriété, cette réputation d'être réactif, de toujours décrocher le téléphone, de toujours répondre aux mails dans les 48 heures et de respecter les délais. Et ça, pour les clients, c'est quelque chose d'important et pour nous, c'est une priorité et c'est ce qui fait un peu notre force aujourd'hui.
0: Et justement, vous avez été finaliste du concours La Sartinov en avril dernier. Pouvez-vous nous en dire un peu plus sur ce concours et nous expliquer dans quelle catégorie et pour quel projet l'entreprise a été distinguée ?
1: Alors, on a été effectivement lauréat dans la catégorie artisanat et commerce. Et ce qui a intéressé, je pense, le jury quand j'ai envoyé le dossier, c'était le côté justement d'utilisation du bois dans les villes, de dire bah, comment est-ce que le bois va vieillir sur des aménagements extérieurs en bois. Parfois, le bois n'est pas forcément bien mis en œuvre et va pas forcément bien vieillir. Et quand on regarde comment les villes s'adaptent et vont devoir continuer à s'adapter, l'idée c'est de consolider cette expertise et de développer cette expertise de quelles essences de bois. Comment est-ce qu'on va mettre en œuvre le bois dans des projets d'aménagement extérieur, urbain, en ville, mais avec un matériau qui est encore un peu vivant, hein, qui est le bois. Et donc c'est pour cette expertise qu'on a été reconnu et qu'on a été lauréat de la Sartinov mai dernier. Ouais.
0: Est-ce qu'il y a déjà un retour justement ?
1: Alors oui, on nous en parle de temps en temps. On a eu des appels aussi, et en particulier des collectivités locales qui, bah, les conseils municipaux ont été élus là en avril, et elles voient qu'il va falloir effectivement dans leur projet d'aménagement de centre-bourg ou dans leur projet d'aménagement d'école ou même au niveau départemental de collège, dire qu'il va falloir adapter les espaces extérieurs à cette évolution du climat. Et donc j'ai eu des coups de fil, on a eu des visites aussi sur site de collectivités locales qui sont intéressées par cette expertise et ce savoir-faire. Donc il y a eu des retombées positives.
0: Et pour les personnes qui souhaiteraient faire appel à vos services ou simplement en savoir plus sur l'entreprise Atelier du Livet, comment peuvent-elles vous contacter ?
1: Alors, elles peuvent nous contacter de deux manières. Elles peuvent nous écrire un mail à l'adresse suivante info@lelivet.fr, ou elles peuvent appeler au 06 66 18 95 19.
0: Alors, sinon, quelles sont les ambitions et les projets pour l'avenir de l'entreprise ? Souhaitez-vous développer de nouvelles activités, élargir votre secteur d'intervention ou continuer à faire évoluer l'entreprise dans les prochaines années ?
1: Alors, l'idée, c'est effectivement de continuer à faire évoluer l'entreprise, à la fois sur cette gamme standard, en se disant, bah, on n'est pas forcément compétitif sur des produits, on va dire des jardinières qui sont importées de Pologne ou même de Chine, parfois sur des épaisseurs très faibles, c'est souvent du 12 mm, c'est des jardinières qui vont vivre à l'extérieur un hiver, deux hivers maximum. Là, on a développé une gamme standard avec du châtaignier local en 22 mm. Et donc, c'est des jardinières de qualité. Donc, forcément, c'est un peu plus cher que la jardinière premier prix qu'on peut trouver sur Amazon ou même en certaines grandes distributions. Donc, l'idée, c'est de développer un réseau de distribution local en essayant de voir s'il y a un marché quand même pour cette gamme standard. Et après, l'idée, c'est de développer aussi le sur-mesure, à la fois avec les collectivités, d'accompagner les collectivités dans leurs réflexions, puisqu'on a une certaine expertise et un certain savoir-faire sur tous ces projets de végétalisation, notamment de cours d'école, mais c'est de développer ça et de développer les pergolas en kit et les carports en kit pour les particuliers.
0: Pour conclure cette interview, quel est votre mot de la fin ?
1: Eh bien, je voudrais vous remercier chaleureusement parce que je ne suis pas de la région et j'adore les Alpes Mancelles. Je trouve que c'est beau, je trouve que les gens sont accueillants et donc c'est un très grand merci pour cette région qui m'accueille aujourd'hui.
0: Merci à vous également, Monsieur Toussaint, d'avoir accepté de répondre à nos questions et de nous avoir fait découvrir votre parcours ainsi que l'entreprise Atelier du Livet. À travers cet échange, nous avons pu apprendre davantage sur cette entreprise implantée à Chérancé et sur les différents projets que vous réalisez au quotidien. Nous vous souhaitons une très bonne continuation et beaucoup de réussite pour la suite avec votre entreprise.
1: Merci beaucoup.
0: Au revoir.
1: Au revoir.

0: Bonsoir à tous, c'est un spectacle à ne pas manquer. Une éclipse solaire va parcourir la France ce soir. C'est dans le sud-ouest que l'on pourra le mieux observer le phénomène. L'éclipse commencera peu après 19h et durera près de 2h. Mais hors de question de la regarder sans équipement adapté, comme l'explique Olivier Sanguy, responsable de l'actualité spatiale à la Cité de l'Espace.
1: Si vous fixez le soleil, c'est comme lorsque vous, avec une loupe, vous concentrez les rayons du soleil sur un papier, ça brûle. Bah, ça fait la même chose sur votre rétine. Et surtout, la rétine n'a pas de récepteur de douleur, donc vous n'allez pas vous en rendre compte. La deuxième chose, c'est se méfier des mauvaises astuces qui pullulent. Vous savez, empiler les radios médicales, empiler les lunettes de soleil, je ne sais quelle autre encore fadaise, ça ne fonctionne pas et c'est même extrêmement dangereux parce qu'on a une fausse sensation de sécurité. La seule protection possible, y compris pour une éclipse à 90% où il y a juste un croissant de soleil, ça suffit pour brûler la rétine, ce sont des lunettes éclipse certifiées. Sinon, ben, on peut abîmer son regard, voire même devenir aveugle.
0: Prévoyez aussi un point d'observation bien dégagé vers l'ouest. Le soleil sera très bas sur l'horizon. Il faudra s'armer de patience pour observer une nouvelle éclipse. La prochaine se produira en 2081. 78 départements toujours en vigilance orange canicule ce soir avec un thermomètre qui dépasse parfois les 40 degrés, en particulier dans le sud-ouest. Le nord-est échappe à cette vigilance orange. Demain, la vigilance continuera de s'étendre. 80 départements concernés. On atteindra le pic de cet épisode caniculaire. 3 millions de numéros de téléphone dans la nature après une fuite de données du dispositif Bloctel contre le démarchage. Un cybercriminel a pu récupérer des fichiers avec des numéros, mais aucune donnée personnelle comme le nom et l'adresse n'a été divulguée. Les consommateurs sont appelés à rester vigilants face aux sollicitations inhabituelles. Et puis le foot, le premier trophée de la saison en jeu ce soir. Le PSG, vainqueur de la Ligue des Champions, affronte Aston Villa, le vainqueur de la Ligue Europa. C'est la Super Coupe d'Europe à partir de

Bonjour à toutes et à tous, bienvenue sur les ondes du 106.3 FM Radio Alphemancel, votre radio du Nord-Sarthe. Vous êtes en compagnie de Jean-Maurice qui aujourd'hui va vous parler encore d'un tunnel. Mais celui-ci est plus ancien et différent de celui sous la Manche. C'est le tunnel ferroviaire du Fréjus qui relie l'Italie à la France. Bien entendu, toutes les chansons seront liées à la montagne en général. Bonne écoute les amis.

tunnel ferroviaire du Fréjus relie Modane en France, située dans la vallée de la Maurienne, à Bardonèche en Italie, dans le haut Val de Suse. Sa construction s'étend de 1857 à 1870 et sa mise en service sera en 1871. Écoutons Rémi Trouillon, auteur, compositeur, interprète, amoureux de cette vallée, qui en 2018 a sorti un album sur la vallée de la Maurienne. Sans plus attendre, écoutons Rémi Trouillon chanter « Ma vallée » de 2018.

faut se rappeler que la vallée de la Maurienne a été longtemps italienne, annexée une première fois en 1792, revient en Italie en 1815 et revient en France par le traité de Turin en 1860. Mais pendant tout ce temps, les hommes pensent qu'il serait bien de percer un tunnel pour relier la Savoie. Celui qui a eu le premier l'idée est Giuseppe Francisco Médaille, né à Bardonèche et ancien commissaire des douanes sardes. En 1839, il présentera un projet au roi Carlos Alberto de Savoie. Jean Ferrat nous chante La Montagne, sortie en 1964.

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l'idée de Giuseppe Francisco Medaille était probablement trop en avance sur son temps, car il meurt peu avant de voir son rêve s'exaucer. C'est en 1852 qu'un ministre du roi Carlos Alberto Luigi de Ambrois reprend l'idée et lance les études préliminaires à la réalisation d'une voie ferrée allant de la gare de Turin jusqu'à Chambéry, capitale des États de Savoie. Écoutons Arlette et les Montagnards interpréter le bûcheron de Bretagne.

Savoie faisait partie du Piémont Sarde, le roi du Piémont Sardaigne décide de financer la construction de 95 km de voies ferrées entre Chambéry et Modane, ainsi que les 53 km de voies ferrées reliant Turin à Suse, qui sera construit en moins de 2 ans, le temps de finaliser le projet définitif du tunnel. José Rivera, sur un texte de Hubert Ittier et Jacques Datin, musique de Foglio César, nous chante « Ma Savoie jolie », sortie en 1939. Et c'est vrai qu'elle est belle cette

parallèle, on construit le chemin de fer du Mont-Cenis, aujourd'hui disparu, qui reliait les villes de Saint-Michel-de-Maurienne à Suse à travers le col du Mont-Cenis, de 1868 à 1871, construit sur l'ordre de Napoléon III afin de transporter voyageurs et marchandises. Il est uniquement exploité pour compenser la lente construction du tunnel. Paul David nous chante « Brise de Savoie ». Bienvenue à tous ceux qui nous rejoignent sur les ondes du 106.3 FM.

loi numéro 2380, publiée le 15 août 1857, autorise la construction de l'ouvrage. Le tunnel aura une longueur de 13 657 km. La voie ferrée ne sera pas plate, elle sera forme d'accent circonflexe. La pente côté italienne sera de 1 mm au mètre et celle du côté français sera de 34 mm au mètre. Les travaux vont durer 14 ans. Tout cela avec des capitaux italiens. Rappelez-vous, à cette époque, la Savoie était annexée à l'Italie. Francis Cabrel, auteur, compositeur et interprète, nous chante « La Dame de Haute-Savoie » de 1980.

voies ferrées construites en parallèle pour marchandises et voyageurs mesurent 78 km avec une pente de 83 mm au mètre est inaugurée en 1868. L'ingénieur Quintino Cella, qui a participé aux travaux, sera transféré au tunnel de Fréjus, affecté pour l'aération du tunnel. En 1957, Patrice et Mario, sur des paroles de Henri Conté, musique de Denis Murena, nous chantent « Montagne d'Italie ».

travaux du tunnel de Fréjus côté Savoyard sont conduits par l'ingénieur Germain Sommeiller, qui a déposé un brevet pour un bélier hydraulique un an auparavant, en octobre 1853. Pour l'aération des galeries, on a installé des compresseurs reliés par un grand conduit au compresseur mobile placé sur un chariot. Rémy Truillon, amoureux de cette région, écrit et compose et interprète la chanson « Saint-Jean de Maurienne » que nous écoutons.

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1: Le 31 août 1857, en présence du roi Victor Emmanuel II et du cousin de l'empereur Napoléon III, la première mine des travaux du tunnel est tirée. Symboliquement, le premier bloc arraché au mont du Fréjus sera la première pierre du futur pont de Culoz traversant le Rhône, déposé le 1er septembre 1857. En 2006, Georges Hamel, chanteur canadien, interprète cette jolie chanson, paroles et musique, par lui-même. Elle a pour titre « Au sommet des montagnes ».

La cession de la Savoie et du comté de Nice à la France en 1860 risqua de mettre en cause la poursuite des travaux. Les Français ayant accepté que les Piémontais continuent les travaux et s'engagèrent à verser 19 millions de livres à condition que l'ouvrage soit terminé dans les 25 ans. Avec une prime pour chaque année gagnée. En 1958, Francis Blanche pour le texte et Henri Bourter pour la musique, Luis Mariano interprète Ma maison dans la montagne. Vous êtes toujours en compagnie de Jean Maurice sur Radio Alpes-Mancelles.

La somme finale due fut de 26,1 millions, puisque le tunnel fut mis en service après seulement 9 ans. La somme finale totale due sera de 70 millions de lire. La réalisation du tunnel fut une opération d'ampleur techniquement complexe et dangereuse. On a dénombré 48 morts parmi les 4000 ouvriers sur le chantier. 18 seront morts d'une épidémie de choléra en 1864. Un siècle plus tard, Paul Yarov écrit et Hubert Hittier compose la musique pour la chanson « Viens sur la montagne » sortie en 1964 par Marie Laforêt. Il est vrai que faire une promenade sur la montagne avec Marie Laforêt, c'est

qu'au début des travaux, le tunnel était exclusivement sur le territoire du royaume de Sardaigne, il devient tunnel international avec le rattachement de la Savoie à la France en 1860 d'une part, et la création de l'Italie en 1861 d'autre part. Ce qui fait qu'on n'a jamais eu la preuve que la somme convenue avait été versée par la France. L'argument invoqué était que le royaume de Sardaigne n'existait plus. Écoutons Arlette et les montagnards chanter.

jonction des deux galeries débutées de part et d'autre de la montagne se fait le 25 décembre 1870. Le tunnel est inauguré du 17 au 19 septembre 1871. Le premier train à traverser sera le Paris-Rome en octobre 1871. Une plaque aurait dû recevoir cette inscription. Un travail herculéen a permis de forcer les portes des enfers. En 1933, André

depuis longtemps le tunnel ferroviaire le plus long du monde. Il le restera jusqu'en 1882, date à l'ouverture du tunnel ferroviaire du Saint-Gothard, long de 15 km. Il faut dire merci aux ingénieurs qui, dans l'ombre des ouvrages, performent les machines et les outils. Et les records tombent rapidement. Écoutons Élisée au mot viola nous chanter

1915, le tunnel est électrifié. En 1953, des navettes pour le transport automobile sont mises en service, d'abord en hiver puisque la RN6 qui passe par le Mont-Cenis est fermée due à la neige, puis toute l'année laissant la route aux camions. Mais voilà, ce tunnel ferroviaire a beaucoup de contraintes. Alors, le 12 juillet 1980, ces navettes cessent avec la mise en service du tunnel routier de Fréjus. Écoutons Arlette et les Montagnards qui nous chantent Tyrolienne.

0: tunnel ferroviaire est actuellement utilisé par le transport commercial des voyageurs Paris-Milan et de marchandises, ainsi que des navettes qui permettent d'embarquer des semi-remorques sur des wagons appelés Modalor. Entre parenthèses, c'est un chargement très spectaculaire. Les tourelles pivotent sur elles-mêmes pour le chargement et reviennent en position de marche. Écoutons les joyeux bosserons interpréter « Quand le soleil dit bonjour aux montagnes ».
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cette chanson que se termine l'émission. Et comme d'habitude, j'espère que je ne vous ai pas trop embêté avec mes explications. En attendant de vous retrouver sur les ondes du 106.3 FM Radio Alpes-Mancelles, je vous dis protégez-vous, prenez soin de vous, portez-vous bien. À bientôt et au revoir. Tiens à vous les amis.

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